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1: Il est 5h.
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4: Auditrices, auditeurs de Zoom Radio, bien le bonjour. Voici votre bulletin météo complet pour votre vendredi 4 septembre. Le matin, il faudra compter sur du plein soleil, bien que localement dans les fonds de vallée. Deux ou trois brumes et de brouillard ne seront pas à exclure. Concernant le vent, il sera faible d'est à nord-est, avec des rafales allant jusqu'à 10 km par heure. Les températures s'échelonneront entre 14 et grand maximum 16 degrés. Pour ce vendredi après-midi, pas de changement du côté du ciel, toujours du plein soleil. Concernant le vent, il sera faible à modéré d'ouest à sud-ouest avec des rafales allant entre 20 et 25 km par heure. Les températures s'échelonneront entre 31 et 34 degrés, mais localement, sur le pays foyen et le Bergeracois, 35 degrés ne seront pas à exclure. Et pour la soirée et la nuit prochaine, les pays gourdins seront sous un ciel totalement étoilé. Voilà, c'est terminé pour aujourd'hui, en ce 247e jour de l'année. N'oubliez pas de faire une bise à toutes les Iris, les Marins, les Moïse, les Moshé, ainsi que les Rosalie. Le lever du soleil pour ce vendredi, 7h22, et celui-ci se couchera à 20h29. Et moi, je vous souhaite une excellente journée sur...
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1: Bonjour, bonjour à tous. C'est le prix Bruna et les 2850 mètres de la piste corde à gauche à l'hippodrome de Vincennes qui sera le théâtre du Quintet Plus de ce vendredi 4 septembre 2026. Réservé aux seuls chevaux âgés de 5 ans, ils seront 15 au départ vers 20h15. En tête de notre sélection, le 9, Looping 1000, en forme, confié à Benjamin Rochard, ayant déjà bien fait sur le parcours qui nous intéresse, il peut l'emporter. Suivi du 15, le Caporal, idéalement placé au plafond des gains pour sa première sur la cendrée parisienne. Le 2, l'Oden d'Air Frais, de nouveau confié à Eric Raffin. Le 6, l'As des Caraïbes, toujours présenté à bon escient. Et enfin le 10, Louis XIV, drivé et entraîné par Franck Nivard, il complétera notre sélection. Une sélection que vous pouvez retrouver sur ma chaîne YouTube Tom Kazak, les pronostics hippiques avec mes dernières minutes. Donc notre choix aujourd'hui, premier le 9, Looping 1000. Second le 15, le Caporal. Troisième le 2, l'Oden d'Air Frais. Quatrième le 6, l'As des Caraïbes. Cinquième le 10, Louis XIV. Le second choix le 11, le 14 et le 13. Et à vous la fortune!
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1: Bonjour à tous, la bise aux Rosalie ce 4 septembre pour leur fête. Rosalie est une femme obstinée. Quand elle a quelque chose en tête, rien ni personne ne peut l'empêcher d'agir. Elle ne se laisse pas facilement marcher sur les pieds. Elle sait parfaitement défendre ses idées, se montre difficile en affaires. Intransigeante, elle ne tolère aucun écart de conduite. Modèle de droiture, elle se veut être un modèle pour ses enfants. Ambitieuse, elle se fixe de grands objectifs. Elle s'impose une discipline rigoureuse pour ne pas faillir à ses missions. Ça s'est passé un 4 septembre 1962, les Beatles enregistrent leur premier disque, Love Me Do. 1963, mort de Robert Schumann, l'un des pères de l'Europe. 1972, le nageur américain Mark Spitz obtient sa 7e médaille d'or au JO de Munich. 1983, en cyclisme, Greg LeMond devient champion du monde sur route. Et en 1987, Jenny Longo remporte son 3e titre mondial d'affilée. 1993, premier voyage dans les pays de l'ex-URSS du pape Jean-Paul II. 2006, premier vol de l'A380 avec 474 salariés à bord pour un test des équipements et de confort de cet avion géant. Et puis en 2012, au Maroc, accident d'un autocar au sud de Marrakech effectuant la liaison entre Zagora et Marrakech, au moins 42 morts et 15 blessés. C'est le plus grave accident jamais enregistré au Maroc. Voici les célébrités nées ce 4 septembre. L'actrice et chanteuse américaine Beyoncé, le rugbyman Patrice Lagisquet qui vient d'Arcachon en Gironde, et Patrice Fontanarosa, lui, est violoniste. Avant de se quitter, le dicton du jour pour se consoler. En septembre, la bruine est toujours bonne à la vigne. Allez, excellente journée à tous.
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2: Bonjour à tous, l'horoscope de ce vendredi. On débute avec les béliers. Vous prenez ce vendredi comme il vient, les béliers, avec entrain et bonne humeur. Taureau, on n'est jamais aussi bien servi que par soi-même. Vous prenez les choses en main. Gémeaux, vous dormez debout, les gémeaux. Le week-end se rapproche à grands pas et c'est tant mieux. Les cancers, vous êtes en superbe forme. Profitez-en pour vous livrer à vos loisirs préférés. Lion, votre côté extraverti et confiant vous aidera à parvenir facilement à vos fins. Les vierges, félicitations à vous les vierges. Vous excellez dans tous les domaines. Vous êtes une véritable source d'inspiration. Les balances, vous vous fermez la porte à de belles opportunités par entêtement. Vraiment dommage. Les scorpions, vous avez soif de nouvelles rencontres, ça tombe plutôt bien, votre charme ne passera pas inaperçu en ce vendredi. Sagittaire, vous n'avez rien à envier à personne, restez tel que vous êtes. Capricorne, la patience n'est pas votre fort, les capricornes, vous vous agacez trop facilement. Verseau, vous avez rechargé les batteries, vous êtes fin prêt à affronter la rentrée. Les poissons, pour terminer, vous êtes d'excellente humeur, rire et sourire sont au programme de ce vendredi. Avec tout ça, belle journée, belle fin de semaine.
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0: Christian Garcin a 20 ans le jour où on le fait appeler dans une chambre de la maison familiale de ses grands-parents à Agde au début des années 80. Dans la dite pièce, assis autour d'une table et le doigt posé sur un poignet haut renversé au centre d'un cercle de lettres en carton, sa mère, son oncle et sa tante se livrent à une séance de spiritisme. La scène a de quoi prêter à sourire, Christian la trouve grotesque, mais les adultes n'ont pas l'air de plaisanter. Conçu comme un dialogue entre l'auteur et lui-même, ce texte personnel et singulier de Christian Garcin, rédigé en 2001, réinvestit des expériences spirites vécues au début des années 80 alors qu'il n'avait que 20 ans, séances au cours desquelles se serait notamment manifesté l'esprit de son père. 45 ans après les faits et 25 après les avoir relatés, l'auteur tente d'apporter avec scrupule et honnêteté des réponses plausibles à ces phénomènes qu'il n'a jamais pu élucider et dont il n'a jamais osé parler, mais qui ont certainement déterminé sa vocation d'écrivain. Ce texte, demeuré jusqu'à ce jour inédit, l'auteur s'est longtemps refusé à le proposer à la publication, de crainte d'être incompris ou tourné en dérision. S'il s'y résout aujourd'hui en l'assortissant d'un préambule et d'une postface, c'est pour témoigner de l'importance qu'ont eu à un moment donné de sa vie certaines de ses expériences. Portrait du jeune homme en spirit de Christian Garcin est paru chez Actes Sud.
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1: Bonjour à tous, les programmes télé, la télévision pour ce soir, vendredi. Débute avec la chaîne TF1 qui nous propose ce soir l'émission Qui sera le plus nul, diffusée dès 21h10. À la même heure sur France 2, rendez-vous avec la série À l'instinct. Sur France 3, rendez-vous avec le jeu La carte au trésor, présenté par Stéphane Bern, dès 21h10. Sur la chaîne France 5, le film The Queen, diffusé dès 21h05. Sur la chaîne M6, rendez-vous avec l'émission Cauchemar en cuisine. Sur la chaîne TMC, place au film Wonder Woman, diffusé dès 21h25. Et enfin, pour terminer, rendez-vous par exemple ce soir sur la chaîne TF1 Série Film avec la série New York Unité Spéciale. Avec tout ça, bonne soirée télé.
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4: Auditrice, auditeur de Zoom Radio, bien le bonjour. Voici votre bulletin météo complet pour votre vendredi 4 septembre, le matin. Il faudra compter sur du plein soleil, bien que localement dans les fonds de vallée. Deux ou trois brumes de brouillard ne seront pas à exclure. Concernant le vent, il sera faible d'est à nord-est, avec des rafales allant jusqu'à 10 km par heure. Les températures s'échelonneront entre 14 et grand maximum 16 degrés. Pour ce vendredi après-midi, pas de changement du côté du ciel, toujours du plein soleil. Concernant le vent, il sera faible à modéré d'ouest à sud-ouest avec des rafales allant entre 20 et 25 km par heure. Les températures s'échelonneront entre 31 et 34 degrés, mais localement, sur le pays foyen et le bergeracois, 35 degrés ne seront pas à exclure. Et pour la soirée et la nuit prochaine, les pays gourdins seront sous un ciel totalement étoilé. Voilà, c'est terminé pour aujourd'hui, en ce 247e jour de l'année. N'oubliez pas de faire une bise à toutes les Iris, les Marins, les Moïse, les Moshé, ainsi que les Rosalie. Le lever du soleil pour ce vendredi, 7h22, et celui-ci se couchera à 20h29. Et moi, je vous souhaite une excellente journée sur...
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1: Bonjour à tous, la bise aux Rosalie ce 4 septembre pour leur fête. Rosalie est une femme obstinée. Quand elle a quelque chose en tête, rien ni personne ne peut l'empêcher d'agir. Elle ne se laisse pas facilement marcher sur les pieds. Elle sait parfaitement défendre ses idées, se montre difficile en affaires. Intransigeante, elle ne tolère aucun écart de conduite. Modèle de droiture, elle se veut être un modèle pour ses enfants. Ambitieuse, elle se fixe de grands objectifs. Elle s'impose une discipline rigoureuse pour ne pas faillir à ses missions. Ça s'est passé un 4 septembre 1962, les Beatles enregistrent leur premier disque, Love Me Do. 1963, mort de Robert Schumann, l'un des pères de l'Europe. 1972, le nageur américain Mark Spitz obtient sa 7e médaille d'or au JO de Munich. 1983, en cyclisme, Greg LeMond devient champion du monde sur route. Et en 1987, Jeannie Longo remporte son 3e titre mondial d'affilée. 1993, premier voyage dans les pays de l'ex-URSS du pape Jean-Paul II. 2006, premier vol de l'A380 avec 474 salariés à bord pour un test des équipements et de confort de cet avion géant. Et puis en 2012, au Maroc, accident d'un autocar au sud de Marrakech effectuant la liaison entre Zagora et Marrakech, au moins 42 morts et 15 blessés. C'est le plus grave accident jamais enregistré au Maroc. Voici les célébrités nées ce 4 septembre. L'actrice et chanteuse américaine Beyoncé, le rugbyman Patrice Lagisquet qui vient d'Arcachon en Gironde, et Patrice Fontanarosa, lui, est violoniste. Avant de se quitter, le dicton du jour pour se consoler. En septembre, la bruine est toujours bonne à la vigne. Allez, excellente journée à tous.
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1: Bonjour à tous. Dans l'actualité people du jour, on parle de Karine Lemarchand, un demi-frère retrouvé grâce à un test ADN. En découvrant dans la chambre de sa fille Alia un test ADN jamais utilisé, Karine Lemarchand a décidé de tenter l'expérience. « Je vais faire un test ADN, c'est plutôt rigolo », s'est-elle dit. La plaisanterie a pris une tournure inattendue lorsqu'un homme présenté comme un possible demi-frère l'a contacté. Depuis, ils sont devenus complices. Ils se ressemblent comme deux gouttes d'eau. L'histoire a été racontée par l'animatrice elle-même sur Instagram. Grâce à un achat compulsif de sa fille, l'animatrice a donc retrouvé un membre de sa famille. Alia croyait commander un simple test. Elle a reçu donc un nouveau tonton. On se retrouve très vite avec d'autres actualités people.
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0: 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À Savignac-lès-Drillé, l'ANEFA Dordogne cherche un agent d'élevage bovin-viande en CDI pour une exploitation bio de 300 têtes. Soins aux animaux, tétés des veaux et conduite du matériel agricole. Expérience en soins bovins et conduite d'engins obligatoire. Berner Group à Bergerac recrute un commercial itinérant B2B en CDI entre 25 000 et 30 000 euros par an. Gestion d'un portefeuille client dans les véhicules industriels, prospection et vente, débutants acceptés. À Montbazillac, l'ANEFA Dordogne propose un poste saisonnier de 7 jours pour un agent tractoriste en viticulture. Conduite de tracteur pour les vendanges et aide au décuvage. Expérience en conduite d'engin impérative. À Périgueux, Liberty recrute un chauffeur accompagnateur en CDI temps partiel à 13 euros de l'heure pour 20 heures par semaine. Transport d'élèves handicapés avec véhicule fourni. Permis B depuis plus de 3 ans, requis. Contactez Madame Nathalie Arias. Retrouvez le détail de ces offres sur le site internet et les agences France Travail.
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1: Bonjour à tous, dont l'info insolite du jour. Larguée une semaine avant son mariage, elle maintient la fête. Quittée par son fiancé juste avant leur mariage, une Britannique a décidé de maintenir tout de même la fête prévue en Italie au début du mois d'août et a célébré sa rupture avec ses proches sur le lieu de réception. Il n'était pas question d'annuler son mariage, même si son fiancé avait rompu brutalement quelques jours avant les noces après plus de 6 ans de relation. Une Britannique âgée de 36 ans a raconté dans une série de vidéos TikTok son choix de maintenir la réception prévue pour le mois d'août en Toscane, en Italie. J'en ai discuté avec mes sœurs et ma maman et nous avons décidé que le spectacle devait continuer. La trentenaire d'origine de Liverpool a donc confirmé à ses invités qu'ils n'avaient pas besoin d'annuler leur vol pour l'Italie puisque la fête aurait bel et bien lieu comme prévu. Si elle a décidé de ne pas porter de sa robe de mariée, elle a revêtu la tenue qui était initialement prévue pour la soirée. Catherine a donc affirmé que son ancien fiancé paierait la réception qui n'était de toute façon pas remboursable. La jeune femme est ensuite partie en lune de miel avec sa maman à Capri et à Salerne, comme elle aurait dû le faire avec son ancien compagnon. Elle a annoncé vouloir revendre sa bague de fiançailles et sa robe de mariée. A l'inverse, elle compte conserver son alliance. La maison du couple séparé sera, quant à elle, prochainement vendue. On se retrouve très vite avec d'autres infos insolites.

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1: Zoom Audio, bonjour, on commence à Périgueux avec une agression qui a marqué les esprits. Une femme de 35 ans qui marchait seule sur l'allée Tourny samedi dernier et quand une voiture s'est arrêtée à sa hauteur. À l'intérieur, quatre hommes, l'un des passagers lui attrape le bras et le véhicule redémarre. La jeune femme est traînée sur plusieurs mètres avant que son agresseur ne la lâche et prenne la fuite. Blessée au bras et à la jambe, elle a été conduite à l'hôpital, 8 jours d'incapacité totale de travail. L'enquête pour violence aggravée en réunion avec armes a été ouverte par le parquet et confiée au commissariat de Périgueux. Autre information, et c'est en tournant, le bras de fer du contournement de Baïnac est terminé. On a appris hier que l'État et le département de la Dordogne s'étaient entendus. 24 millions d'euros iront à la collectivité pour compenser les préjudices subis depuis l'annulation du projet routier. En contrepartie, elle abandonne ses poursuites. Une page se tourne sur un dossier vieux depuis plusieurs années. Du côté de la solidarité, une situation inédite, Emmaüs 24 ne peut plus accepter de dons de vêtements et de linge de maison. La capacité de stockage est saturée, l'association parle d'une première et demande aux donateurs de reporter leurs dons d'un mois. La maison 24 est dans le même cas, en cause une filière de textile décrite comme à l'agonie. Et puis à Bourgnac, près de Mussidan, un habitant a pris des choses en main. Frédéric a été inondé 3 fois en 6 ans en allant voir le Kramps au bout de son terrain. Il a compris pourquoi l'un des 3 bras de la rivière était complètement bouché. À 4, en 3 heures, ils ont retiré troncs morts, branches et ronces. Et sous la végétation, ils ont mis au jour une vieille écute, sans doute centenaire. Et pour finir, un petit mot sur le périgourdin Kylian Rousseau qui vient de décrocher un 6e titre de champion de France de pilote de drone. Félicitations, belle journée.
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1: Bonjour, bonjour à tous. C'est le prix Bruna et les 2850 mètres de la piste corde à gauche à l'hippodrome de Vincennes qui sera le théâtre du Quintet Plus de ce vendredi 4 septembre 2026. Réservé aux seuls chevaux âgés de 5 ans, ils seront 15 au départ vers 20h15. En tête de notre sélection, le 9, Looping Mill, en forme, confié à Benjamin Rochard, ayant déjà bien fait sur le parcours qui nous intéresse, il peut l'emporter. Suivi du 15, le Caporal, idéalement placé au plafond des gains pour sa première sur la cendrée parisienne. Le 2, l'Oden d'Air Frais, de nouveau confié à Eric Raffin. Le 6, l'As des Caraïbes, toujours présenté à bon escient. Et enfin le 10, Louis XIV, drivé et entraîné par Franck Nivard, il complétera notre sélection. Une sélection que vous pouvez retrouver sur ma chaîne YouTube Tom Kazak, les pronostics hippiques avec mes dernières minutes. Donc notre choix aujourd'hui, premier le 9, Looping Mill. Second le 15, le Caporal. Troisième le 2, l'Oden d'Air Frais. Quatrième le 6, l'As des Caraïbes. Cinquième le 10, Louis XIV. Le second choix le 11, le 14 et le 13. Et à vous la fortune!

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1: Il est 7h.
2: Bonjour à tous, à la une de l'actualité, face aux difficultés des agriculteurs, après un été marqué par la sécheresse, les canicules et incendies, le gouvernement annonce des mesures d'urgence. Sébastien Lecornu demande à Bercy de geler et d'annuler certaines dépenses de l'État pour financer ce soutien. La ministre de l'Agriculture, Annie Genevard, va dévoiler le contenu du plan aujourd'hui. Un plan de relance agricole doit ensuite être préparé pour le budget 2027. Attention aux vols annulés ou retardés dès ce matin. Les pilotes de la compagnie Volotea sont appelés à faire grève pendant 3 jours, entre aujourd'hui et dimanche, Virginie Quiénon.
3: Oui, le syndicat national des pilotes de ligne et l'union des navigants de l'aviation civile dénoncent des conditions de travail difficiles et des rémunérations parmi les plus basses du marché. Ils regrettent également le manque d'avancée dans les négociations avec la direction. La France est le premier marché de Volotea. La compagnie dessert une trentaine de destinations dans l'Hexagone, notamment Marseille, Lyon, Toulouse, Bordeaux ou encore Nantes. Les voyageurs qui doivent prendre l'avion ce week-end sont donc invités à vérifier le statut de leur vol auprès de la compagnie.
2: Merci Virginie. 11 ans après le crash de l'émission Drop, la date du procès est enfin fixée. Il se tiendra à Paris du 27 septembre au 21 octobre 2027 pour homicide involontaire. 10 personnes avaient perdu la vie en Argentine en 2015, parmi lesquelles Camille Muffa, Alexis Vastine et Florence Artaud. Également dans l'actualité, la visite du pape Léon XIV en France sera placée sous très haute surveillance. Jusqu'à 15 000 membres des forces de l'ordre seront mobilisés fin septembre, principalement à Paris, avec 1 000 d'agents également à Lourdes. Les autorités attendent jusqu'à 500 000 personnes sur l'axe Concorde-Champs-Élysées. On passe au sport avec du football, la Ligue 1, le début de la 3e journée hier soir. Et Lille prend provisoirement la tête du championnat. Les nordistes l'ont emporté 1-0 sur le terrain de Toulouse. La 3e journée se poursuit ce soir avec Lyon-Auxerre à 19h. Le Paris Saint-Germain reçoit Monaco à 21h05. Et puis Marseille accueille le Paris FC dimanche soir à 20h45. Du tennis, Gaël Monfils a disputé son dernier match en Grand Chelem. Le Français a été éliminé au 2e tour cette nuit de l'US Open par l'Américain Lerner Tien. Il prendra sa retraite à la fin de la saison, toujours côté français. Arthur Géa et Benjamin Bonzi se sont qualifiés pour le 3e tour. Il n'y a plus de Françaises dans le tableau dames après l'élimination de Léolia Jean-Jean. Et puis aujourd'hui, Arthur Hinderknecht affronte le Russe Daniil Medvedev pour une place en 8e de finale. Voilà pour l'essentiel de l'actualité en ce vendredi matin. Passez une très belle journée.
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7: Auditrices, auditeurs de Zoom Radio, bien le bonjour. Voici votre bulletin météo complet pour votre vendredi 4 septembre. Le matin, il faudra compter sur du plein soleil, bien que localement dans les fonds de vallée. 2 ou 3 brumes et de brouillard ne seront pas à exclure. Concernant le vent, il sera faible d'est à nord-est, avec des rafales allant jusqu'à 10 km par heure. Les températures s'échelonneront entre 14 et grand maximum 16 degrés. Pour ce vendredi après-midi, pas de changement du côté du ciel, toujours du plein soleil. Concernant le vent, il sera faible à modéré d'ouest à sud-ouest avec des rafales allant entre 20 et 25 km par heure. Les températures s'échelonneront entre 31 et 34 degrés, mais localement, sur le pays foyen et le bergeracois, 35 degrés ne seront pas à exclure. Et pour la soirée et la nuit prochaine, les Périgourdins seront sous un ciel totalement étoilé. Voilà, c'est terminé pour aujourd'hui, en ce 247e jour de l'année. N'oubliez pas de faire une bise à toutes les Iris, les Marins, les Moïse, les Moshé, ainsi que les Rosalie. Le lever du soleil pour ce vendredi, 7h22, et celui-ci se couchera à 20h29. Et moi, je vous souhaite une excellente journée sur
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1: Bon réveil, c'est vendredi, le générique de fin de votre semaine déroule ses crédits réalisés par vous, produit par votre courage avec la participation de votre talent. Ce film que vous avez tourné mérite un Oscar. Les critiques sont unanimes, chef d'œuvre. On regarde ce générique avec vous et bienvenue dans l'Happy Morning.
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7: 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Les écrans, c'est cool. Pour se retrouver en famille, souffler en fin de journée, vibrer pour son équipe ou ses héros préférés. Mais il est important que les parents maîtrisent leur utilisation, en évitant par exemple d'exposer leurs enfants pendant les repas ou avant de dormir. Pour les plus petits, les écrans resteront éteints. Avant 3 ans, un enfant a besoin de bouger pour un enfant a besoin de bouger pour découvrir le monde, développer ses 5 sens et échanger avec son entourage.

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1: Le retour de la musique sur Zoom Radio dans quelques instants. Juste le temps pour nous d'écouter le top 5 d'Amélia. Bonjour Amélia.
2: Bonjour à tous. Bonjour Chris. Et dans le top 5 du jour, voici les excuses pour arriver en retard au travail. Avec le numéro 5, il y avait un embouteillage monstre. C'est un classique indémodable. Numéro 4, mon réveil n'a pas sonné. Ça, c'est la technique. Il a sonné, mais bon. Numéro 3, j'ai dû aider une vieille dame à traverser 3 fois de suite cette semaine. Et puis numéro 2, hein, le bus est passé en avance. Ouais. Donc, c'est la faute du bus, évidemment. Numéro 1, j'étais là, mais aux toilettes. L'excuse parfaite, hein, vérifiable en tout cas. Selon l'Académie des excuses officielles, 97% de ces excuses sont recyclées.
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2: Bonjour à tous, l'horoscope de ce vendredi. On débute avec les béliers. Vous prenez ce vendredi comme il vient, les béliers, avec entrain et bonne humeur. Taureau, on n'est jamais aussi bien servi que par soi-même. Vous prenez les choses en main. Gémeaux, vous dormez debout, les gémeaux. Le week-end se rapproche à grands pas et c'est tant mieux. Les cancers, vous êtes en superbe forme. Profitez-en pour vous livrer à vos loisirs préférés. Lion, votre côté extraverti et confiant vous aidera à parvenir facilement à vos fins. Les vierges, félicitations à vous les vierges. Vous excellez dans tous les domaines. Vous êtes une véritable source d'inspiration. Les balances, vous vous fermez la porte à de belles opportunités par entêtement. Vraiment dommage. Les scorpions, vous avez soif de nouvelles rencontres, ça tombe plutôt bien, votre charme ne passera pas inaperçu en ce vendredi. Sagittaire, vous n'avez rien à envier à personne, restez tel que vous êtes. Capricorne, la patience n'est pas votre fort, les capricornes, vous vous agacez trop facilement. Verseau, vous avez rechargé les batteries, vous êtes fin prêt à affronter la rentrée. Les poissons, pour terminer, vous êtes d'excellente humeur, rire et sourire sont au programme de ce vendredi. Avec tout ça, belle journée, belle fin de semaine.

Bonjour, bonjour à tous. Font partie pour l'un des plus longs feuilletons du Périgord. L'État et le département de la Dordogne ont trouvé un accord sur le contournement de Beynac. On l'a appris hier, 24 millions d'euros seront versés au département au titre de préjudices subis depuis l'annulation du projet routier en échange de l'arrêt des poursuites. Cette somme avait été évoquée cet été quand on avait su que des négociations étaient engagées. Elle est désormais actée. Un fait divers maintenant à Périgueux. Une femme de 35 ans a été agressée en pleine rue par 4 hommes. Samedi dernier, sur l'allée Tourny, elle marchait seule quand une voiture s'est arrêtée à sa hauteur. Les 4 individus s'en prennent à elle. L'un des passagers la grippe par le bras et le véhicule redémarre. La victime est entraînée sur plusieurs mètres avant d'être relâchée. Blessée au bras et à la jambe, elle a été transportée à l'hôpital de Périgueux. 8 jours d'incapacité totale de travail. Le parquet a ouvert une enquête pour violence aggravée en réunion avec armes confiée aux policiers du commissariat de Périgueux. Et puis de l'eau, à présent, le département veut construire une nouvelle retenue d'eau en Dordogne. Une étude d'un an va être lancée dans les prochains jours pour trouver un site sur l'île ou sur l'Auvézère. À l'est du département, le président Germial Perrault dit vouloir nouveau mialet du nouveau barrage du Périgord. L'annonce a été faite mercredi en marche d'un accord signé avec l'agence de l'eau à Dour-Garonne. La piste numéro 1, le secteur amont de l'île du côté de Juminac-le-Grand. Et enfin, un autre rang, Thierry Pasquier, maire de Cognezac, a été élu président de la communauté des communes du Périgord Nantronné. 25 voix pour lui, 20 pour le sortant, Christian Michalak, dont l'élection d'avril avait été annulée par la justice en juillet pour irrégularité. Le battu a quitté la salle avant la fin du scrutin et parle de trahison. C'est la fin de cette édition. Passez une belle journée sur Zoom Radio et bon week-end.

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2: Bonjour, bonjour à tous. C'est le prix Brunat et les 2850 mètres de la piste corde à gauche à l'hippodrome de Vincennes qui sera le théâtre du Quintet Plus de ce vendredi 4 septembre 2026. Réservé aux seuls chevaux âgés de 5 ans, ils seront 15 au départ vers 20h15. En tête de notre sélection, le 9, Looping 1000, en forme, confié à Benjamin Rochard, ayant déjà bien fait sur le parcours qui nous intéresse, il peut l'emporter. Suivi du 15, le Caporal, idéalement placé au plafond des gains pour sa première sur la cendrée parisienne. Le 2, l'Oden d'Air Frais, de nouveau confié à Eric Raffin. Le 6, l'As des Caraïbes, toujours présenté à bon escient. Et enfin le 10, Louis XIV, drivé et entraîné par Franck Nivard, il complétera notre sélection. Une sélection que vous pouvez retrouver sur ma chaîne YouTube Tom Kazak, les pronostics hippiques avec mes dernières minutes. Donc notre choix aujourd'hui, premier le 9, Looping 1000. Second le 15, le Caporal. Troisième le 2, l'Oden d'Air Frais. Quatrième le 6, l'As des Caraïbes. Cinquième le 10, Louis XIV. Le second choix le 11, le 14 et le 13. Et à vous la fortune!

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2: Bonjour à tous. Et aujourd'hui, cap sur une étude de 2015 qui a prouvé que le chocolat fait perdre du poids. Les médias s'emballent, tout le monde mange du chocolat. Petit problème, hein, l'étude était en piège. Un journaliste scientifique a volontairement publié une mauvaise étude. Échantillon minuscule, méthodologique, douteuse, résultat bidon. Et les journaux ont gobé sans vérifier. Oui, le chocolat ne fait pas maigrir, l'étude était pas sérieuse. C'était un test pour montrer que les médias vérifient rien. Et le test aujourd'hui est réussi, méfiance recommandée.
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1: Et voilà, en première heure de l'Happy Morning a touché à sa fin pour ce vendredi. Mais pas de panique, allez, on enchaîne direct avec la deuxième heure pour réveiller tous. Le week-end arrive bientôt, profitez bien. Et puis la musique, elle se poursuit dans quelques instants. Encore des bons plans.
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1: Il est 8h.
2: Bonjour à tous. À la une de l'actualité, le gouvernement veut accélérer son soutien aux agriculteurs. Après un été marqué par la sécheresse, les épisodes de canicule et les incendies, Sébastien Lecornu demande à Bercy de dégager des crédits en gelant ou en annulant certaines dépenses de l'État. La ministre de l'Agriculture, Annie Genevard, doit présenter aujourd'hui les premières mesures d'urgence. Un plan de relance agricole est aussi prévu dans le budget 2027. Une coupe de 40 millions d'euros. Le gouvernement réduit l'enveloppe du plan de rénovation des écoles face aux fortes chaleurs. Elle passe de 50 à 10 millions d'euros. Ces crédits devaient financer des travaux comme l'installation de brasseurs d'air ou de stores dans les établissements touchés par les canicules. Acheter des livres à petit prix, c'est l'objectif de Recyclivre. La plateforme lancée en 2008 rachète et revend des livres en seconde main. Un bon plan pour s'équiper à moindre coût pour la rentrée scolaire. Mathilde Quinzin de Recyclivre.
3: Nous, on revend un peu de tout. Donc forcément, parmi tout, il y a des manuels scolaires. Après, ça nous paraît normal, en ces périodes de rentrée, de mettre encore plus en avant les manuels scolaires. Et au-delà des manuels scolaires, tous les livres dont les élèves ont besoin pour leur année qui commence. Dès la maternelle, il y a des recommandations qui sont faites en matière littéraire pour les élèves. Et puis même après, au collège et au lycée, il y a carrément des livres à acheter en général. Presque 18 ans plus tard, on est maintenant une quarantaine de collaborateurs. Donc c'est un modèle qui vit tout. Toujours très bien aujourd'hui.
2: Des propos recueillis par Mylène Desbacs et pour revendre vos livres, plusieurs solutions, la collecte à domicile, l'envoi via un relais colis ou passer directement par l'application. Le retour de la chaleur dans le sud de la France, 5 départements sont placés en vigilance orange canicule par Météo France aujourd'hui. L'Ardèche, l'Aude, la Drôme, le Gard et l'Hérault, des températures allant jusqu'à 39 degrés sont prévues localement. En Ardèche, justement, un incendie de forêt mobilise toujours les pompiers au sud du département. Les flammes ont parcouru 25 à 30 hectares, près de 300 pompiers et 11 avions ont été engagés. Une trentaine de personnes ont été évacuées, notamment dans un camping et un hameau. Le feu n'est pas encore fixé. Des perturbations aujourd'hui chez Volotea en raison d'une grève des pilotes. 6 vols sont annoncés comme annulés depuis Lille à destination de Perpignan, Bordeaux et Figari. La compagnie propose aux voyageurs concernés de changer leur vol. Sans frais, la grève est prévue jusqu'à dimanche. Et puis en football, la Ligue 1, la troisième journée a commencé hier soir. Lille l'a emporté sur le terrain de Toulouse, 1-0. Lille prend la tête du championnat provisoirement. Et puis la troisième journée continue ce soir avec Lyon-Auxerre à 19h et Paris-Monaco à 21h05. Belle journée à tous.
4: 8h03 ce vendredi. 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
7: Auditrices, auditeurs de Zoom Radio, bien le bonjour. Voici votre bulletin météo complet pour votre vendredi 4 septembre. Le matin, il faudra compter sur du plein soleil, bien que localement dans les fonds de vallée. Deux ou trois brumes et de brouillard ne seront pas à exclure. Concernant le vent, il sera faible d'est à nord-est, avec des rafales allant jusqu'à 10 km par heure. Les températures s'échelonneront entre 14 et grand maximum 16 degrés. Pour ce vendredi après-midi, pas de changement du côté du ciel, toujours du plein soleil. Concernant le vent, il sera faible à modéré d'ouest à sud-ouest avec des rafales allant entre 20 et 25 km par heure. Les températures s'échelonneront entre 31 et 34 degrés, mais localement, sur le pays foyer et le bergeracois, 35 degrés ne seront pas à exclure. Et pour la soirée et la nuit prochaine, les pays gourdins seront sous un ciel totalement étoilé. Voilà, c'est terminé pour aujourd'hui. En ce 247e jour de l'année, n'oubliez pas de faire une bise à toutes les Iris, les Marins, les Moïse, les Mochés, ainsi que les Rosalie. Le lever du soleil pour ce vendredi, 7h22. Et celui-ci se couchera à 20h29. Et moi, je vous souhaite une excellente journée sur...
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1: C'est vendredi, voici la deuxième heure de l'Happy Morning. Oui, le week-end arrive. Bon réveil à tous.
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1: Bonjour à tous. Dans l'actualité people du jour, on parle de Karine Lemarchand, un demi-frère retrouvé grâce à un test ADN. En découvrant dans la chambre de sa fille Alia un test ADN jamais utilisé, Karine Lemarchand a décidé de tenter l'expérience. « Je vais faire un test ADN, c'est plutôt rigolo », s'est-elle dit. La plaisanterie a pris une tournure inattendue lorsqu'un homme présenté comme un possible demi-frère l'a contacté. Depuis, ils sont devenus complices. Ils se ressemblent comme deux gouttes d'eau. L'histoire a été racontée par l'animatrice elle-même sur Instagram. Grâce à un achat compulsif de sa fille, l'animatrice a donc retrouvé un membre de sa famille. Alia croyait commander un simple test. Elle a reçu donc un nouveau tonton. On se retrouve très vite avec d'autres actualités people.
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1: Zoom Radio, le son de la Dordogne, votre rendez-vous agenda. Samedi 5 septembre, la culture est à l'honneur en Périgord. À Limeuil, le festival musique en Périgord accueille le quatuor Armago à 20h30 de violon, alto et violoncelle pour un programme Schubert. Ligeti également, c'est une réservation qu'il faut faire au château de Montaigne à Saint-Michel de Montagne. Le théâtre fait son retour avec la vision de Dante dans un cadre magnifique. Et pour les passionnés du patrimoine, cap sur Hautefeuille pour la 10e édition du circuit des églises romanes. Rendez-vous à 14h devant l'église pour découvrir trois joyaux romans. Et Nautron également et Saint-Pardoux à la rivière dans la grande musique du théâtre et de la belle pierre en samedi tout en découverte. Tous les détails sur internet, la musique elle revient dans l'Happy Morning.
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2: Bonjour à tous, l'horoscope de ce vendredi. On débute avec les béliers. Vous prenez ce vendredi comme il vient, les béliers, avec entrain et bonne humeur. Taureau, on n'est jamais aussi bien servi que par soi-même. Vous prenez les choses en main. Gémeaux, vous dormez debout, les gémeaux. Le week-end se rapproche à grands pas et c'est tant mieux. Les cancers, vous êtes en superbe forme. Profitez-en pour vous livrer à vos loisirs préférés. Lion, votre côté extraverti et confiant vous aidera à parvenir facilement à vos fins. Les vierges, félicitations à vous les vierges. Vous excellez dans tous les domaines. Vous êtes une véritable source d'inspiration. Les balances, vous vous fermez la porte à de belles opportunités par entêtement. Vraiment dommage. Les scorpions, vous avez soif de nouvelles rencontres, ça tombe plutôt bien, votre charme ne passera pas inaperçu en ce vendredi. Sagittaire, vous n'avez rien à envier à personne, restez tel que vous êtes. Capricorne, la patience n'est pas votre fort, les capricornes, vous vous agacez trop facilement. Verseau, vous avez rechargé les batteries, vous êtes fin prêt à affronter la rentrée. Les poissons, pour terminer, vous êtes d'excellente humeur, rire et sourire sont au programme de ce vendredi. Avec tout ça, belle journée, belle fin de semaine.
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The Mandio, bonjour. On commence à Périgueux avec une agression qui a marqué les esprits. Une femme de 35 ans qui marchait seule sur l'allée Tourny samedi dernier et quand une voiture s'est arrêtée à sa hauteur. À l'intérieur, quatre hommes. L'un des passagers lui attrape le bras et le véhicule redémarre. La jeune femme est traînée sur plusieurs mètres avant que son agresseur ne la lâche et prenne la fuite. Blessée au bras et à la jambe, elle a été conduite à l'hôpital. 8 jours d'incapacité totale de travail. L'enquête pour violence aggravée en réunion avec armes a été ouverte par le parquet et confiée au commissariat de Périgueux. Autre information, et c'est en tournant, le bras de fer du contournement de Beynac est terminé. On a appris hier que l'État et le département de la Dordogne s'étaient entendus. 24 millions d'euros iront à la collectivité pour compenser les préjudices subis depuis l'annulation du projet routier. En contrepartie, elle abandonne ses poursuites. Une page se tourne sur un dossier vieux depuis plusieurs années. Du côté de la solidarité, une situation inédite, Emmaüs 24 ne peut plus accepter de dons de vêtements et de linge de maison. La capacité de stockage est saturée. L'association parle d'une première et demande aux donateurs de reporter leurs dons d'un mois. La maison 24 est dans le même cas, en cause une filière de textile décrite comme à l'agonie. Et puis à Bourgnac, près de Mussidan, un habitant a pris des choses en main. Frédéric a été inondé 3 fois en 6 ans en allant voir le Kramps au bout de son terrain. Il a compris pourquoi l'un des 3 bras de la rivière était complètement bouché. À 4, en 3 heures, ils ont retiré troncs morts, branches et ronces. Et sous la végétation, ils ont mis au jour une vieille écluse, sans doute centenaire. Et pour finir, un petit mot sur le périgourdin Kylian Rousseau qui vient de décrocher un 6e titre de champion de France de pilote de drone. Félicitations, belle journée.

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2: Bonjour, bonjour à tous. C'est le prix Bruna et les 2850 mètres de la piste corde à gauche à l'hippodrome de Vincennes qui sera le théâtre du Quintet Plus de ce vendredi 4 septembre 2026. Réservé aux seuls chevaux âgés de 5 ans, ils seront 15 au départ vers 20h15. En tête de notre sélection, le 9, Looping Mill, en forme, confié à Benjamin Rochard, ayant déjà bien fait sur le parcours qui nous intéresse, il peut l'emporter. Suivi du 15, le Caporal, idéalement placé au plafond des gains pour sa première sur la cendrée parisienne. Le 2, l'Oden d'Air Frais, de nouveau confié à Eric Raffin. Le 6, l'As des Caraïbes, toujours présenté à bon escient. Et enfin le 10, Louis XIV, drivé et entraîné par Franck Nivard, il complétera notre sélection. Une sélection que vous pouvez retrouver sur ma chaîne YouTube Tom Kazak, les pronostics hippiques avec mes dernières minutes. Donc notre choix aujourd'hui, premier le 9, Looping Mill. Second le 15, le Caporal. Troisième le 2, l'Oden d'Air Frais. Quatrième le 6, l'As des Caraïbes. Cinquième le 10, Louis XIV. Le second choix le 11, le 14 et le 13. Et à vous la fortune!

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1: Rebonjour Chris. Et on parlait il y a peu de chaussettes pour mon record du monde inutile. Aujourd'hui, on parle de 250 t-shirts sur un seul corps. En même temps, c'est le record du monde. Il appartient au Sri Lankais depuis 2022. Pour comprendre l'ampleur du truc, il faut visualiser un t-shirt normal. Ça fait quoi? 200 grammes. Multiplié par 257, ça fait plus de 50 kilos de coton sur les épaules, l'équivalent d'une petite personne en t-shirt. Le recordman a mis plus de 8 heures à enfiler des t-shirts un par un, méthodiquement. Les premiers passent facilement, mais à partir du centième, chaque nouveau t-shirt devient un combat. Les bras peuvent plus se lever normalement. La tête disparaît progressivement dans les couches de tissu. Et à la fin, le bonhomme ressemblait à un bonhomme Michelin version coton. Plus de coups visibles, plus de forme humaine reconnaissable, juste une montagne de t-shirts avec des jambes qui dépassent. Après le record, retirer les 257 t-shirts a pris presque aussi de temps que de les mettre. Le corps en dessous était un âge écrasé, mais victorieux en tout cas. 257 t-shirts, c'est plus qu'une garde-robe normale, c'est plus qu'un placard entier. C'est un record du monde. L'humanité n'a vraiment aucune limite quand il s'agit de se compliquer la vie, Chris.
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1: Zoom Radio, le son de la Dordogne, place à votre agenda. Ce week-end, les villages du Périgord se mettent en fête à Biras, c'est la fête patronale. Le samedi 5 et dimanche 6 septembre, élection, course de caisse à savon, manège, concours de pétanque, repas et un grand feu pour clôturer. À Mareuil, en Périgord, c'est le groupe folklorique Ludos Picadis qui souffle ses 55 bougies. Toujours les 5 et 6 septembre avec un repas spectacle, musique et danse traditionnelle. Et pour les amoureux de la terre, direction la Nounaï, le samedi 5 septembre, journée agricole, avec concours de labour et de vide-grenier, dans une belle ambiance, en tout cas conviviale. Trois occasions de retrouver l'esprit village en famille ou entre amis dans l'agenda, ici sur Zoom Radio. Maintenant, on part en musique sur Zoom Radio. Belle matinée, bon réveil dans l'Happy Morning.
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1: Il est 9h.
2: Bonjour à tous, à la une de l'actualité, des annonces attendues. La ministre de l'Agriculture, Annie Genevard, présente en ce moment les premières mesures de soutien aux agriculteurs. Après un été marqué par la sécheresse, les canicules et les incendies, Sébastien Lecornu demande à Bercy de dégager des crédits pour financer ce dispositif. Un plan de relance agricole doit également être préparé pour le budget 2027. Emmanuel Macron attendu aujourd'hui pour la conférence nationale sur le handicap. Le président de la République doit prononcer un discours à la mi-journée à Bobigny. Il va refermer cette conférence organisée tous les 3 ans. L'exécutif doit annoncer 65 mesures pour améliorer l'accessibilité dans l'école, l'emploi, le logement, les transports ou encore l'accès aux soins. Attention aux vols annulés ou retardés. Aujourd'hui, 6 voyages Volotea sont annoncés comme annulés depuis Lille. À destination de Perpignan, Bordeaux et Figari, les pilotes de la compagnie sont appelés à faire grève pendant 3 jours, entre aujourd'hui et dimanche. Virginie Quiénon.
3: Oui, le syndicat national des pilotes de ligne et l'union des navigants de l'aviation civile dénonce des conditions de travail difficiles et des rémunérations parmi les plus basses du marché. Il regrette également le manque d'avancée dans les négociations avec la direction. La France est le premier marché de Volotea. La compagnie dessert une 30aine de destinations dans l'Hexagone, notamment Marseille, Lyon, Toulouse, Bordeaux ou encore Nantes. Les voyageurs qui doivent prendre l'avion ce week-end sont donc invités à vérifier le statut de leur vol auprès de la compagnie.
2: Merci Virginie. La compagnie propose aux voyageurs concernés de changer leur vol sans frais. Les voitures hybrides rechargeables seraient plus polluantes que prévu. Selon une étude du Conseil international sur le transport propre, ces véhicules émettaient en conditions réelles 4,6 fois plus de CO2 que les chiffres annoncés lors des tests en 2023. L'ONG explique cet écart par un usage électrique moins fréquent que prévu. Les conducteurs rechargent moins souvent leurs véhicules. Des miraculés. Au Népal, 2 ouvriers ont été retrouvés vivants 9 jours après les crues meurtrières. Ils ont été extraits d'un tunnel d'une centrale hydroélectrique où des centaines de travailleurs étaient piégés depuis la catastrophe. À plus de 600 salariés restent portés disparus sur ces sites. Le bilan provisoire recense plus de 1280 morts et plus de 5600 disparus. On passe au sport avec la Ligue 1, la suite de la 3e journée ce soir. Lyon joue contre Auxerre à 19h. Le PSG accueille Monaco à 21h05. Et hier soir, c'est Lille qui a fait la bonne opération en l'emportant sur le terrain de Toulouse 1-0. Les nordistes sont pour le moment premiers du championnat. Voilà pour l'actualité. Passez une très belle journée.
4: Il est 9h03 sur Zoom Radio. On fait le point météo avec Thomas.
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7: Auditrices, auditeurs de Zoom Radio, bien le bonjour. Voici votre bulletin météo complet pour votre vendredi 4 septembre. Le matin, il faudra compter sur du plein soleil, bien que localement dans les fonds de vallée. 2 ou 3 brumes et de brouillard ne seront pas à exclure. Concernant le vent, il sera faible d'est à nord-est, avec des rafales allant jusqu'à 10 km par heure. Les températures s'échelonneront entre 14 et grand maximum 16 degrés. Pour ce vendredi après-midi, pas de changement du côté du ciel, toujours du plein soleil. Concernant le vent, il sera faible à modéré d'ouest à sud-ouest avec des rafales allant entre 20 et 25 km par heure. Les températures s'échelonneront entre 31 et 34 degrés, mais localement, sur le pays foyen et le Bergeracois, 35 degrés ne seront pas à exclure. Et pour la soirée et la nuit prochaine, les pays gourdins seront sous un ciel totalement étoilé. Voilà, c'est terminé pour aujourd'hui. En ce 247e jour de l'année, n'oubliez pas de faire une bise à toutes les Iris, les Marins, les Moïse, les Moshé, ainsi que les Rosalie. Le lever du soleil pour ce vendredi, 7h22, et celui-ci se couchera à 20h29. Et moi, je vous souhaite une excellente journée sur
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1: 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Belle matinée à tous.
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1: Zoom Radio, le son de la Dordogne, votre rendez-vous agenda, samedi 5 septembre, la culture est à l'honneur en Périgord, à Limeuil, le festival musique en Périgord accueille le quatuor Armago à 20h30 de violon, alto et violoncelle pour un programme Schubert. Ligeti également, c'est une réservation qu'il faut faire au château de Montaigne à Saint-Michel de Montagne. Le théâtre fait son retour avec la vision de Dante dans un cadre magnifique. Et pour les passionnés du patrimoine, cap sur Hautefeuille pour la 10e édition du circuit des églises romanes. Rendez-vous à 14h devant l'église pour découvrir trois joyaux romans. Et Nautron également et Saint-Pardoux à la rivière dans la grande musique du théâtre et de la belle pierre en samedi tout en découverte. Tous les détails sur internet, la musique elle revient dans l'Happy Morning.
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Bonjour, bonjour à tous. Font partie pour l'un des plus longs feuilletons du Périgord. L'État et le département de la Dordogne ont trouvé un accord sur le contournement de Beynac. On l'a appris hier, 24 millions d'euros seront versés au département.

Au titre de préjudice subi depuis l'annulation du projet routier en échange de l'arrêt des poursuites. Cette somme avait été évoquée cet été quand on avait su que des négociations étaient engagées. Elle est désormais actée. Un fait divers maintenant à Périgueux. Une femme de 35 ans a été agressée en pleine rue par 4 hommes. Samedi dernier, sur l'allée Tourny, elle marchait seule. Quand une voiture s'est arrêtée à sa hauteur, les 4 individus s'en prennent à elle. L'un des passagers la grippe par le bras et le véhicule redémarre. La victime est entraînée sur plusieurs mètres avant d'être relâchée. Blessée au bras et à la jambe, elle a été transportée à l'hôpital de Périgueux. 8 jours d'incapacité totale de travail. Le parquet a ouvert une enquête pour violence aggravée en réunion avec armes confiée aux policiers du commissariat de Périgueux. Et puis de l'eau, à présent, le département veut construire une nouvelle retenue d'eau en Dordogne. Une étude d'un an va être lancée dans les prochains jours pour trouver un site sur l'île ou sur l'Auvézère. À l'est du département, le président Germial Perrault dit vouloir nouveau m'y aller du nouveau barrage du Périgord. L'annonce a été faite mercredi en marche d'un accord signé avec l'agence de l'eau à Dour-Garonne. La piste numéro 1, le secteur amont de l'île du côté de Juminac-le-Grand. Et enfin, un autre rang, Thierry Pasquier, maire de Cognezac, a été élu président de la communauté des communes du Périgord Nantronné. 25 voix pour lui, 20 pour le sortant, Christian Michalak, dont l'élection d'avril avait été annulée par la justice en juillet pour irrégularité. Le battu a quitté la salle avant la fin du scrutin et parle de trahison. C'est la fin de cette édition. Passez une belle journée sur Zoom Radio et bon week-end.

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2: Bonjour à tous, l'horoscope de ce vendredi. On débute avec les béliers. Vous prenez ce vendredi comme il vient, les béliers, avec entrain et bonne humeur. Taureau, on n'est jamais aussi bien servi que par soi-même. Vous prenez les choses en main. Gémeaux, vous dormez debout, les gémeaux. Le week-end se rapproche à grands pas et c'est tant mieux. Les cancers, vous êtes en superbe forme. Profitez-en pour vous livrer à vos loisirs préférés. Lion, votre côté extraverti et confiant vous aidera à parvenir facilement à vos fins. Les vierges, félicitations à vous les vierges. Vous excellez dans tous les domaines. Vous êtes une véritable source d'inspiration. Les balances, vous vous fermez la porte à de belles opportunités par entêtement. Vraiment dommage. Les scorpions, vous avez soif de nouvelles rencontres, ça tombe plutôt bien, votre charme ne passera pas inaperçu en ce vendredi. Sagittaire, vous n'avez rien à envier à personne, restez tel que vous êtes. Capricorne, la patience n'est pas votre fort, les capricornes, vous vous agacez trop facilement. Verseau, vous avez rechargé les batteries, vous êtes fin prêt à affronter la rentrée. Les poissons, pour terminer, vous êtes d'excellente humeur, rire et sourire sont au programme de ce vendredi. Avec tout ça, belle journée, belle fin de semaine.
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Flash emploi sur Zoom Radio. À Saint-Médard de Mussidan, Luc Anses recrute un infirmier en CDI à 37 cents 540 euros par an. Au château de Bassy, un établissement de soins médicaux et de réadaptation, débutant accepté. À Cresse, Promant cherche un fleuriste en intérim pour 14 jours à 12 euros de l'heure. Création de compositions florales et accueil client au programme. CAP fleuriste ou expérience requise. Contactez Promant Bergerac. À Périgueux, un coursier est recherché en CDI à 2137 euros par mois, plus 13e mois. Livraison de colis et contact client. Permis B obligatoire. Appelez l'agence France Travail, Roissy CDG. À Salignac et Vigue, l'EHPAD Marcel Cantelobe propose un CDD de 3 mois pour un agent des services hospitaliers en hôtellerie, à 2000 euros par mois. Entretien des locaux et aide aux résidents. Expérience en EHPAD demandée. Contactez l'agence France Travail Sarlat. Retrouvez le détail de ces offres sur le site internet et les agences France Travail.

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1: Bonjour Clis, rebonjour à tous. Et dans l'objet non nécessaire du quotidien, le distributeur de céréales murales, comme à l'hôtel, ouais, mais dans votre cuisine, vous tournez une molette, les céréales tombent dans le bol parce que ouvrir une boîte de céréales et la pencher, c'est épuisant. Le distributeur prend de la place, ça se salit et dispense exactement la même quantité qu'un geste de la main. Hein. Mais c'est plus professionnel, plus hôtel 3 étoiles. Hein. Le distributeur de céréales transforme les petits déjeuners en buffet d'autoroute.
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2: Et voilà, l'Happy Morning du vendredi tire sa révérence. Le week-end ouvre enfin grand ses bras. Profitez de chaque instant. Vous l'avez bien mérité. Nous, on se retrouve lundi, même heure, même endroit.
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1: Il est 10h.
2: Bonjour à tous. À la une de l'actualité, des annonces attendues. La ministre de l'Agriculture, Annie Genevard, présente en ce moment les premières mesures de soutien aux agriculteurs. Après un été marqué par la sécheresse, les canicules et les incendies, Sébastien Lecornu demande à Bercy de dégager des crédits pour financer ce dispositif. Un plan de relance agricole doit également être préparé pour le budget 2027. Emmanuel Macron attendu aujourd'hui pour la conférence nationale sur le handicap. Le président de la République doit prononcer un discours à la mi-journée à Bobigny. Il va refermer cette conférence organisée tous les 3 ans. L'exécutif doit annoncer 65 mesures pour améliorer l'accessibilité dans l'école, l'emploi, le logement, les transports ou encore l'accès aux soins. Attention aux vols annulés ou retardés aujourd'hui. 6 voyages Volotea sont annoncés comme annulés depuis Lille. À destination de Perpignan, Bordeaux et Figari, les pilotes de la compagnie sont appelés à faire grève pendant 3 jours, entre aujourd'hui et dimanche, Virginie Quiénon.
3: Oui, le syndicat national des pilotes de ligne et l'union des navigants de l'aviation civile dénonce des conditions de travail difficiles et des rémunérations parmi les plus basses du marché. Il regrette également le manque d'avancée dans les négociations avec la direction. La France est le premier marché de Volotea. La compagnie dessert une 30aine de destinations dans l'Hexagone, notamment Marseille, Lyon, Toulouse, Bordeaux ou encore Nantes. Les voyageurs qui doivent prendre l'avion ce week-end sont donc invités à vérifier le statut de leur vol auprès de la compagnie.
2: Merci Virginie. La compagnie propose aux voyageurs concernés de changer leur vol sans frais. Les voitures hybrides rechargeables seraient plus polluantes que prévu. Selon une étude du Conseil international sur le transport propre, ces véhicules émettaient en conditions réelles 4,6 fois plus de CO2 que les chiffres annoncés lors des tests en 2023. L'ONG explique cet écart par un usage électrique moins fréquent que prévu. Les conducteurs rechargent moins souvent leurs véhicules. Des miraculés. Au Népal, 2 ouvriers ont été retrouvés vivants 9 jours après les crues meurtrières. Ils ont été extraits d'un tunnel d'une centrale hydroélectrique où des centaines de travailleurs étaient piégés depuis la catastrophe. À plus de 600 salariés restent portés disparus sur ces sites. Le bilan provisoire recense plus de 1280 morts et plus de 5600 disparus. On passe au sport avec la Ligue 1, la suite de la 3e journée ce soir. Lyon joue contre Auxerre à 19h. Le PSG accueille Monaco à 21h05. Et hier soir, c'est Lille qui a fait la bonne opération en l'emportant sur le terrain de Toulouse 1-0. Les nordistes sont pour le moment premiers du championnat. Voilà pour l'actualité. Passez une très belle journée.
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6: Auditrices, auditeurs de Zoom Radio, bien le bonjour. Voici votre bulletin météo complet pour votre vendredi 4 septembre. Le matin, il faudra compter sur du plein soleil, bien que localement dans les fonds de vallée. 2 ou 3 brumes et de brouillard ne seront pas à exclure. Concernant le vent, il sera faible d'est à nord-est, avec des rafales allant jusqu'à 10 km par heure. Les températures s'échelonneront entre 14 et grand maximum 16 degrés. Pour ce vendredi après-midi, pas de changement du côté du ciel, toujours du plein soleil. Concernant le vent, il sera faible à modéré d'ouest à sud-ouest avec des rafales allant entre 20 et 25 km par heure. Les températures s'échelonneront entre 31 et 34 degrés, mais localement, sur le pays foyen et le bergeracois, 35 degrés ne seront pas à exclure. Et pour la soirée et la nuit prochaine, les pays gourdins seront sous un ciel totalement étoilé. Voilà, c'est terminé pour aujourd'hui. En ce 247e jour de l'année, n'oubliez pas de faire une bise à toutes les Iris, les Marins, les Moïse, les Moshé, ainsi que les Rosalie. Le lever du soleil pour ce vendredi, 7h22, et celui-ci se couchera à 20h29. Et moi, je vous souhaite une excellente journée sur...
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8: Bonjour à tous, la bise aux Rosalie ce 4 septembre pour leur fête. Rosalie est une femme obstinée. Quand elle a quelque chose en tête, rien ni personne ne peut l'empêcher d'agir. Elle ne se laisse pas facilement marcher sur les pieds. Elle sait parfaitement défendre ses idées, se montre difficile en affaires. Intransigeante, elle ne tolère aucun écart de conduite. Modèle de droiture, elle se veut être un modèle pour ses enfants. Ambitieuse, elle se fixe de grands objectifs. Elle s'impose une discipline rigoureuse pour ne pas faillir à ses missions. Ça s'est passé un 4 septembre 1962, les Beatles enregistrent leur premier disque, Love Me Do. 1963, mort de Robert Schumann, l'un des pères de l'Europe. 1972, le nageur américain Mark Spitz obtient sa 7e médaille d'or au JO de Munich. 1983, en cyclisme, Greg LeMond devient champion du monde sur route. Et en 1987, Jenny Longo remporte son 3e titre mondial d'affilée. 1993, premier voyage dans les pays de l'ex-URSS du pape Jean-Paul II. 2006, premier vol de l'A380 avec 474 salariés à bord pour un test des équipements et de confort de cet avion géant. Et puis en 2012, au Maroc, accident d'un autocar au sud de Marrakech effectuant la liaison entre Zagora et Marrakech, au moins 42 morts et 15 blessés. C'est le plus grave accident jamais enregistré au Maroc. Voici les célébrités nées ce 4 septembre. L'actrice et chanteuse américaine Beyoncé, le rugbyman Patrice Lagisquet qui vient d'Arcachon en Gironde, et Patrice Fontanarosa, lui, est violoniste. Avant de se quitter, le dicton du jour pour se consoler. En septembre, la bruine est toujours bonne à la vigne. Allez, excellente journée à tous.
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9: Direction Biarritz pour un week-end en France.
10: Biarritz, sous ton ciel enchanteur.
9: Sur les 12 paroles de Luis Mariano, on file directement faire un selfie près du rocher de la Vierge. On ne perd pas de temps, c'est l'emblème de la ville. On y accède par une passerelle Eiffel et au bout, une vision panoramique sur la côte basque à couper le souffle. Autre incontournable, la grande plage avec tous ses commerces à proximité et surtout l'hôtel du Palais et sa façade imposante que l'on retrouve sur de nombreuses cartes postales d'ailleurs. Biarritz, c'est aussi le surf, forcément. On vous conseille d'aller faire quelques stories sur la plage de la côte des Basques, ici les vagues sont un peu moins fortes qu'ailleurs, pour vous lancer, allez, à vous de jouer sur la planche. On n'oublie pas non plus les traditionnels champs basques, et pour grignoter, on vous conseille la halle de Biarritz, il y a tout. La piperade, notamment, un mélange de tomates, oignons et poivrons rouges ou verts, le tout bien sûr, au piment d'Espelette. Pour le sucré, on préférera évidemment le gâteau basque. Vous nous en direz des nouvelles. Bon week-end à Biarritz.
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2: Bonjour à tous, l'horoscope de ce vendredi. On débute avec les béliers. Vous prenez ce vendredi comme il vient, les béliers, avec entrain et bonne humeur. Taureau, on n'est jamais aussi bien servi que par soi-même. Vous prenez les choses en main. Gémeaux, vous dormez debout, les gémeaux. Le week-end se rapproche à grands pas et c'est tant mieux. Les cancers, vous êtes en superbe forme, profitez-en pour vous livrer à vos loisirs préférés. Lion, votre côté extraverti et confiant vous aidera à parvenir facilement à vos fins. Les vierges, félicitations à vous les vierges, vous excellez dans tous les domaines, vous êtes une véritable source d'inspiration. Les balances, vous vous fermez la porte à de belles opportunités par entêtement, vraiment dommage. Les scorpions, vous avez soif de nouvelles rencontres, ça tombe plutôt bien, votre charme ne passera pas inaperçu en ce vendredi. Sagittaire, vous n'avez rien à envier à personne, restez tel que vous êtes. Capricorne, la patience n'est pas votre fort, les capricornes, vous vous agacez trop facilement. Verseau, vous avez rechargé les batteries, vous êtes fin prêt à affronter la rentrée. Les poissons, pour terminer, vous êtes d'excellente humeur, rire et sourire sont au programme de ce vendredi. Avec tout ça, belle journée, belle fin de semaine.
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1: Bonjour à tous, dont l'info insolite du jour. Larguée une semaine avant son mariage, elle maintient la fête. Quittée par son fiancé juste avant leur mariage, une Britannique a décidé de maintenir tout de même la fête prévue en Italie au début du mois d'août et a célébré sa rupture avec ses proches sur le lieu de réception. Il n'était pas question d'annuler son mariage, même si son fiancé avait rompu brutalement quelques jours avant les noces après plus de 6 ans de relation. Une Britannique âgée de 36 ans a raconté dans une série de vidéos TikTok son choix de maintenir la réception prévue pour le mois d'août en Toscane, en Italie. J'en ai discuté avec mes sœurs et ma maman et nous avons décidé que le spectacle devait continuer. La trentenaire d'origine de Liverpool a donc confirmé à ses invités qu'ils n'avaient pas besoin d'annuler leur vol pour l'Italie puisque la fête aurait bel et bien lieu comme prévu. Si elle a décidé de ne pas porter de sa robe de mariée, elle a revêtu la tenue qui était initialement prévue pour la soirée. Catherine a donc affirmé que son ancien fiancé paierait la réception qui n'était de toute façon pas remboursable. La jeune femme est ensuite partie en lune de miel avec sa maman à Capri et à Salerne, comme elle aurait dû le faire avec son ancien compagnon. Elle a annoncé vouloir revendre sa bague de fiançailles et sa robe de mariée. A l'inverse, elle compte conserver son alliance. La maison du couple séparé sera, quant à elle, prochainement vendue. On se retrouve très vite avec d'autres infos insolites.
2: Christian Garcin a 20 ans le jour où on le fait appeler dans une chambre de la maison familiale de ses grands-parents à Agde au début des années 80. Dans la dite pièce, assis autour d'une table et le doigt posé sur un pot yaourt renversé au centre d'un cercle de lettres en carton, sa mère, son oncle et sa tante se livrent à une séance de spiritisme. La scène a de quoi prêter à sourire, Christian la trouve grotesque, mais les adultes n'ont pas l'air de plaisanter. Conçu comme un dialogue entre l'auteur et lui-même, ce texte personnel et singulier de Christian Garcin, rédigé en 2001, réinvestit des expériences spirites vécues au début des années 80 alors qu'il n'avait que 20 ans, séances au cours desquelles se serait notamment manifesté l'esprit de son père. 45 ans après les faits et 25 après les avoir relatés, l'auteur tente d'apporter avec scrupule et honnêteté des réponses plausibles à ces phénomènes qu'il n'a jamais pu élucider et dont il n'a jamais osé parler, mais qui ont certainement déterminé sa vocation d'écrivain. Ce texte, demeuré jusqu'à ce jour inédit, l'auteur s'est longtemps refusé à le proposer à la publication, de crainte d'être incompris ou tourné en dérision. S'il s'y résout aujourd'hui en l'assortissant d'un préambule et d'une postface, c'est pour témoigner de l'importance qu'ont eu à un moment donné de sa vie certaines de ses expériences. Portrait du jeune homme en spirit de Christian Garcin est paru chez Actes Sud.

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1: Bonjour à tous. Aujourd'hui, gros plan sur Olivier Nakache. Olivier Nakache, né en avril 1973 à Suresnes, en région parisienne. Il montre très jeune une imagination débordante et une grande créativité. Des caractéristiques qu'il partage avec sa sœur Géraldine, elle aussi évoluant dans le milieu du cinéma. Bien qu'étant parfois acteur, comme dans le court-métrage Une fleur pour Marie ou à l'occasion d'un caméo dans Nos jours heureux, il est surtout réalisateur et scénariste et on travaille notamment en étroite collaboration avec son ami Eric Toledano. Les deux hommes travaillent ensemble dès 95 sur le tournage du film Le jour et la nuit qui lui leur vaut un beau succès d'estime dans la critique. C'est le premier d'une série de courts-métrages qui comporte notamment Les petits souliers en 1999 qui met dans la lumière toute la jeune garde de l'humour français. Avec Nos jours heureux en 2006, Olivier Nakache et Eric Toledano atteignent pour la première fois la barre symbolique du million de spectateurs en salle. Le succès est encore plus important en 2011 avec Intouchable, devenu depuis un film culte et qui comptabilise près de 20 millions d'entrées en France, ainsi que de multiples récompenses, dont une nomination au César du meilleur film et une nomination au César du meilleur réalisateur pour Olivier Nakache. Il reçoit plusieurs nominations pour les Césars en 2018 grâce au film Le sens de la fête, toujours réalisé avec Eric Toledano. On se retrouve très vite avec d'autres infos.
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1: Bonjour à tous et bienvenue sur Zoom Radio, votre radio en Dordogne, avec ce nouveau numéro de Chut, on écoute la télé, la quotidienne. Avec le programme télé de votre soirée de ce vendredi, l'infomédia. Et puis on va vous dévoiler notre album musical coup de cœur cette semaine, aujourd'hui dans les bacs. Alors c'est parti.
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1: Allez, on démarre avec votre soirée télé de ce vendredi 4 septembre avec Alain Stein qui fait son grand retour sur France 2 pour un nouvel épisode inédit. Christopher Bayemi et Juliette Plumcoquemèche sont de retour. Et puis sur France 3, la carte au trésor présentée par Stéphane Bern qui vous emmènera dans le Val-de-Cher. Sur Canal+, ça sera La femme de ménage, le film. Et puis sur France 4, ce soir, Let's Baroque enregistré à l'Olympia. Sur France 5, The Queen, biographie avec Hélène Mirren. Et puis sur M6, Cauchemar en cuisine fait son grand retour à Saint-Bonnet en Champsaur. Sur Arte, Meurtre à Sandam, la saison 11 qui arrive. Et puis sur LCP, mai 40, les 30 jours du désastre de Jean-François Delassus. Sur W9, enquête d'action présentée par Marie-Ange Casalta. Et puis ce soir sur Ces Stars, des écoles pas comme les autres. Une série documentaire canadienne qui va vous être proposée. Sur TFX, ce soir direct, c'est du basket. Hongrie face à la France, la Coupe du Monde féminine. Sur TMC, Wonder Woman. Sur TF1, série film New York, unité spéciale. Et puis ce soir sur Sister, à Wave 5-0. Et puis sur RMC Découverte, documentaire exceptionnel. Ce soir, 21h10, les pyramides de Gizeh, les secrets de la dernière merveille du monde de Michael O'Connor. Sur RMC Story, ce soir, j'irai dormir chez vous à l'île Maurice et en Serbie, que vous emmènera Antoine de Maximi. Et puis c'est l'heure de la rentrée, on le disait pour TF1. Ce soir, c'est le grand retour de l'émission qui a cartonné à Noël dernier, avec grande surprise. D'ailleurs, personne n'y croyait, comme quoi, eh bien, l'émission a cartonné, elle revient pour une saison 2 qui sera le plus nul. Et l'idée, évidemment, le but, c'est de ne pas gagner l'émission pour nos 12 élèves qui vont se prêter au jeu. Donc Christine Bravo, Mélanie Dacruz, Samuel Etienne, Gradure, Yann Guillaume, Philippe Catherine, Blandine Lehoux, Christophe Licata, Kelly Massol ou encore Bruno Sanchez qui vont se prêter au jeu de l'émission. Toujours présenté évidemment avec humour par Camille Combal.
5: Qui sera le plus nul est de retour, c'est la rentrée. J'accueille dans ma classe 12 nouveaux élèves, 12 célébrités pour une saison 2 encore plus folle.
6: Qui sera le plus nul? Pas moi.
7: Ce jeu ne m'intéresse pas.
5: Est-ce que vous êtes prêts à la 4ème B?
8: Silence! Je suis le nouveau directeur de cette école. Avec moi, ça va filer doux.
5: De toutes nouvelles épreuves, des nouveaux profs.
9: Quel général romain a conquis la Gaule? Astérix.
10: Ah, désolé.
11: Comment s'appelle ce muscle?
8: Oh, j'adore. Oh, je sais.
5: Il va falloir me montrer l'Inde.
8: C'est pas ça.
12: Ça, c'est l'Afrique.
13: Mais non. Moi, je suis nul. Vous êtes nul. On est nul.
5: Les candidats resteront dans la compétition jusqu'à ce qu'il n'en reste qu'un.
14: Rien n'attend.
5: Celui qui sera désigné le moins bon de la promo.
15: C'est une catastrophe.
5: Le seul jeu que personne ne veut gagner.
16: C'est quand même un peu tordu.
17: La rentrée des classes de qui sera le plus nul, c'est vendredi 4 septembre sur TF1.
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1: Dans l'infomédia de ce vendredi, alors que l'émission a failli disparaître, TF1 annonce donc dimanche, c'est l'événement, à partir de 10h50, la 50e saison de Téléfoot débarque avec Grégoire Margoton aux commandes, accompagné de Big Santelli, Zarazou ou encore de Séverine Parlacou et de Thomas Mekich. Au programme, les résumés des deux affiches, la nouvelle rubrique, le multiplex consacré aux 4 rencontres du samedi soir, des reportages, des coulisses, des portraits et des interviews exclusive pour une couverture élargie et plus immersive de la Ligue 1. Cette saison, Téléfoot ira également au plus près de la saison des Bleus et de son nouveau sélectionneur Zinedine Zidane, avec comme première échéance le match de la Ligue des Nations Turquie-France le 25 septembre prochain. Un premier rendez-vous qui sera diffusé en exclusivité sur TF1 et TF1+, et dont la préparation et le débrief seront à suivre dans le magazine Téléfoot. Dès dimanche, Téléfoot se décline désormais donc avec Téléfoot, l'After, un talk show diffusé sur la chaîne L'Équipe dans la foulée de l'émission de TF1, puis également disponible sur la plateforme TF1+.
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1: Et notre coup de cœur album cette semaine est consacré à Maëlle qui sort son tout nouvel album aujourd'hui. La chanteuse révélée par The Voice sort ce nouvel album pop électro de 12 titres qui se révèle plus libre que jamais entre émotions intimes, énergie dansante et mélodies qui restent en tête. Elle raconte la transformation, les souvenirs, les failles et l'envie d'avancer. Un disque sincère, sensuel et moderne porté par une voix qui touche au cœur et invite à lâcher prise. Voici le premier extrait éponyme de l'album, Lily.

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1: Et on termine comme chaque jour par les anniversaires de stars et un joyeux anniversaire à Lou Doyon, l'actrice et chanteuse fête aujourd'hui ses 44 ans. Joyeux anniversaire à Beyoncé qui fête aujourd'hui ses 45 ans. Joyeux anniversaire à Natasha Amal, l'actrice fête aujourd'hui ses 58 ans. Et puis on va souhaiter un joyeux anniversaire également à Moundir, l'aventurier le plus célèbre de France qui fête ses 53 ans. Et au réalisateur Cédric Clapiche qui fête ses 65 ans.
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1: 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Pour rappel, Chut, on écoute la télé à quotidienne, c'est du lundi au samedi à 10h45 et 12h30 sur Zoom Radio, votre radio en Dordogne. Et puis la grande hebdo de Chut, on écoute la télé, eh bien c'est tous les lundis de 18h à 19h avec pendant une heure le décryptage de l'actualité culturelle avec tous nos invités. Sur ce, il ne me reste plus qu'à vous souhaiter une belle matinée à l'écoute de nos programmes et je vous retrouve tout à l'heure à 12h30 pour la deuxième quotidienne de la journée.
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1: Il est 11h.
2: Bonjour à tous, à la une de l'actualité, plus d'un milliard d'euros pour soutenir les agriculteurs. Annie Genevard, la ministre de l'Agriculture, a annoncé des aides ce matin pour faire face aux conséquences des canicules et des incendies. 520 millions d'euros d'indemnisation sont prévus, tout comme un fonds de réarmement agricole pour aider les exploitations en difficulté et un renforcement de la prise en charge des cotisations sociales. Les violences dans le périscolaire à Paris, le maire Emmanuel Grégoire et sa prédécesseure Anne Hidalgo sont visées par des plaintes de famille. Elles sont une quinzaine à accuser la ville et ses responsables d'avoir tardé à agir face à des signalements de violence et d'atteinte sexuelle sur des enfants. Ces plaintes visent aussi Patrick Bloch, chargé des affaires scolaires à l'hôtel de ville et premier adjoint d'Anne Hidalgo. Un nouveau candidat à la présidentielle de 2027, Emmanuel Morel, annonce ce matin participer à la primaire socialiste. Le député du Val-d'Oise, fondateur du parti gauche républicaine et socialiste, veut porter, je cite, une voix singulière. Raphaël Glucksmann, Olivier Faure ou encore Ségolène Royal comptent aussi prendre part à cette primaire. Le retour de la chaleur dans le sud de la France. 5 départements sont placés en vigilance orange canicule par Météo France aujourd'hui. L'Ardèche, l'Aude, la Drôme, le Gard et l'Hérault. Des températures allant jusqu'à 39 degrés sont prévues localement. Donald Trump veut faire payer à l'Europe les aides américaines versées à l'Ukraine. Le président américain affirme vouloir réclamer aux pays européens le remboursement des armes et munitions fournies à Kiev depuis le début de la guerre. Il critique également la baisse des stocks militaires américains et annonce une hausse de la production de munitions aux États-Unis. Deux ouvriers retrouvés vivants au Népal 9 jours après les crues meurtrières qui ont frappé le pays. Ils ont été secourus dans un tunnel d'une centrale hydroélectrique où des centaines de travailleurs étaient bloqués depuis la catastrophe. Le bilan provisoire dépasse les 1280 morts et 5600 disparus. On passe au sport avec du football. La suite de la 3e journée de Ligue 1 ce soir avec 2 matchs au programme. Lyon-Auxerre à partir de 19h et ensuite le Paris Saint-Germain reçoit Monaco à 21h05. Hier soir, c'est Lille qui a fait la bonne opération. Les nordistes l'ont emporté 1-0 sur le terrain de Toulouse. Ils sont provisoirement en tête de la Ligue 1. Et puis du tennis, la nuit dernière, Gaël Monfils a disputé son dernier match en grand chelem. Le français a été éliminé au 2e tour de l'US Open par l'américain Lerner Tienne. Il prendra sa retraite à 40 ans à la fin de la saison. Toujours côté français, Arthur Géa et Benjamin Bonzi se sont qualifiés pour le 3e tour et il n'y a plus de française dans le tableau dames après l'élimination de Léolia Jean-Jean. Belle fin de semaine à tous.
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1: Bonjour, bonjour à tous. C'est le prix Bruna et les 2850 mètres de la piste corde à gauche à l'hippodrome de Vincennes qui sera le théâtre du Quintet Plus de ce vendredi 4 septembre 2026. Réservé aux seuls chevaux âgés de 5 ans, ils seront 15 au départ vers 20h15. En tête de notre sélection, le 9, Looping Mill, en forme, confié à Benjamin Rochard, ayant déjà bien fait sur le parcours qui nous intéresse, il peut l'emporter. Suivi du 15, le Caporal, idéalement placé au plafond des gains pour sa première sur la cendrée parisienne. Le 2, l'Oden d'Air Frais, de nouveau confié à Eric Raffin. Le 6, l'As des Caraïbes, toujours présenté à bon escient. Et enfin le 10, Louis XIV, drivé et entraîné par Franck Nivard, il complétera notre sélection. Une sélection que vous pouvez retrouver sur ma chaîne YouTube Tom Kazak, les pronostics hippiques avec mes dernières minutes. Donc notre choix aujourd'hui, premier le 9, Looping Mill. Second le 15, le Caporal. Troisième le 2, l'Oden d'Air Frais. Quatrième le 6, l'As des Caraïbes. Cinquième le 10, Louis XIV. Le second choix le 11, le 14 et le 13. Et à vous la fortune.
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1: Bonjour à tous. Dans l'actualité People du jour, on parle de Karine Lemarchand, un demi-frère retrouvé grâce à un test ADN. En découvrant dans la chambre de sa fille Alia un test ADN jamais utilisé, Karine Lemarchand a décidé de tenter l'expérience. « Je vais faire un test ADN, c'est plutôt rigolo », s'est-elle dit. La plaisanterie a pris une tournure inattendue lorsqu'un homme présenté comme un possible demi-frère l'a contacté. Depuis, ils sont devenus complices. Ils se ressemblent comme deux gouttes d'eau. L'histoire a été racontée par l'animatrice elle-même sur Instagram. Grâce à un achat compulsif de sa fille, l'animatrice a donc retrouvé un membre de sa famille. Alia croyait commander un simple test. Elle a reçu donc un nouveau tonton. On se retrouve très vite avec d'autres actualités people.
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The Mondio, bonjour. On commence à Périgueux avec une agression qui a marqué les esprits. Une femme de 35 ans qui marchait seule sur l'allée Tourny samedi dernier quand une voiture s'est arrêtée à sa hauteur. À l'intérieur, quatre hommes. L'un des passagers lui attrape le bras et le véhicule redémarre. La jeune femme est traînée sur plusieurs mètres avant que son agresseur ne la lâche et prenne la fuite. Blessée au bras et à la jambe, elle a été conduite à l'hôpital. 8 jours d'incapacité totale de travail. L'enquête pour violence aggravée en réunion avec armes a été ouverte par le parquet et confiée au commissariat de Périgueux. Autre information, et c'est en tournant, le bras de fer du contournement de Beynac est terminé. On a appris hier que l'État et le département de la Dordogne s'étaient entendus. 24 millions d'euros iront à la collectivité pour compenser les préjudices subis depuis l'annulation du projet routier. En contrepartie, elle abandonne ses poursuites. Une page se tourne sur un dossier vieux depuis plusieurs années. Du côté de la solidarité, une situation inédite, Emmaüs 24 ne peut plus accepter de dons de vêtements et de linge de maison. La capacité de stockage est saturée, l'association parle d'une première et demande aux donateurs de reporter leurs dons d'un mois. La maison 24 est dans le même cas, en cause une filière de textile décrite comme à l'agonie. Et puis à Bourgnac, près de Mussidan, un habitant a pris des choses en main. Frédéric a été inondé 3 fois en 6 ans en allant voir le Kramps au bout de son terrain. Il a compris pourquoi l'un des 3 bras de la rivière était complètement bouché. À 4, en 3 heures, ils ont retiré troncs morts, branches et ronces. Et sous la végétation, ils ont mis au jour une vieille écluse, sans doute centenaire. Et pour finir, un petit mot

0: Sur le Périgourdin, Kylian Rousseau qui vient de décrocher un 6e titre de champion de France de pilote de drone. Félicitations, belle journée.
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2: Bonjour à tous, les programmes télé, la télévision pour ce soir, vendredi. On débute avec la chaîne TF1 qui nous propose ce soir l'émission « Qui sera le plus nul ?» diffusée dès 21h10. À la même heure, sur France 2, rendez-vous avec la série « À l'instinct ». Sur France 3, rendez-vous avec le jeu « La carte au trésor » présenté par Stéphane Bern dès 21h10. Sur la chaîne France 5, le film « The Queen » diffusé dès 21h05. Sur la chaîne M6, rendez-vous avec l'émission « Cauchemar en cuisine ». Sur la chaîne TMC, place au film Wonder Woman, diffusé dès 21h25. Et enfin, pour terminer, rendez-vous par exemple ce soir sur la chaîne TF1 Série Film avec la série New York Unité Spéciale. Avec tout ça, bonne soirée télé.

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1: Bonjour à tous, dans l'actualité musicale du jour, on parle d'Angèle. Angèle poste une énigme pour la date de sortie de son nouvel album. Angèle a publié un message codé sur les réseaux sociaux. Selon les fans, aucun doute, il s'agit de la date de sortie d'Instinct, le nouvel album de la chanteuse. Si vous aimez les énigmes, Angèle a de quoi vous faire réfléchir. La chanteuse belge a posté sur ses réseaux sociaux une vidéo d'elle avec seulement Instinct 16.15.3.20.15.2.18.5. 5-26, écrit donc en légende. Pour les fans de l'intrapète de Bruxelles, je t'aime, il s'agit bel et bien de la date de sortie de son prochain album Instinct. Et pour cause, ces chiffres correspondent à la numérotation des lettres de l'alphabet. Avec le 16 en ouverture et le 26 en clôture de son message, la date est limpide. Direction donc le 16 octobre pour la sortie de l'album. Instinct marquera un vrai tournant dans la carrière d'Angèle. Ce troisième album studio succédera à 90 sorti il y a 5 ans et confirme donc le virage électro déjà amorcé par la chanteuse à travers ses singles What You Want en collaboration avec le duo Justice. On se retrouve très vite avec d'autres actualités musicales.

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Lâche emploi sur Zoom Radio. À Saint-Médard de Mussidan, Lucanses recrute un infirmier en CDI à 37 cents 540 euros par an. Au château de Bassy, un établissement de soins médicaux et de réadaptation, débutant accepté. À Cresse, Proman cherche un fleuriste en intérim pour 14 jours à 12 euros de l'heure. Création de composition florale et accueil client au programme. CAP fleuriste ou expérience requise. Contactez Proman Bergerac. À Périgueux, un coursier est recherché en CDI à 2137 euros par mois plus 13e mois. Livraison de colis et contact client. Permis B obligatoire. Appelez l'agence France Travail Roissy CDG. À Salignac et Vigue, l'EHPAD Marcel Cantelobe propose un CDD de 3 mois pour un agent des services hospitaliers en hôtellerie, à 2000 euros par mois. Entretien des locaux et aide aux résidents. Expérience en EHPAD demandée. Contactez l'agence France Travail Sarla. Retrouvez le détail de ces offres sur le site internet et les agences France Travail.

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1: Il est midi.
2: Bonjour à tous, à la une de l'actualité, plus d'un milliard d'euros pour soutenir les agriculteurs. Annie Genevard, la ministre de l'Agriculture, a annoncé des aides ce matin pour faire face aux conséquences des canicules et des incendies. 520 millions d'euros d'indemnisation sont prévus, tout comme un fonds de réarmement agricole pour aider les exploitations en difficulté et un renforcement de la prise en charge des cotisations sociales. Les violences dans le périscolaire à Paris, le maire Emmanuel Grégoire et sa prédécesseure Anne Hidalgo sont visées par des plaintes de famille. Elles sont une quinzaine à accuser la ville et ses responsables d'avoir tardé à agir face à des signalements de violence et d'atteinte sexuelle sur des enfants. Ces plaintes visent aussi Patrick Bloch, chargé des affaires scolaires à l'hôtel de ville et premier adjoint d'Anne Hidalgo. Un nouveau candidat à la présidentielle de 2027, Emmanuel Morel, annonce ce matin participer à la primaire socialiste. Le député du Val-d'Oise, fondateur du parti gauche républicaine et socialiste, veut porter, je cite, une voix singulière. Raphaël Glucksmann, Olivier Faure ou encore Ségolène Royal comptent aussi prendre part à cette primaire. Autour de la chaleur dans le sud de la France, 5 départements sont placés en vigilance orange canicule par Météo France aujourd'hui. L'Ardèche, l'Aude, la Drôme, le Gard et l'Hérault. Des températures allant jusqu'à 39 degrés sont prévues localement. Donald Trump veut faire payer à l'Europe les aides américaines versées à l'Ukraine. Le président américain affirme vouloir réclamer aux pays européens le remboursement des armes et munitions fournies à Kiev depuis le début de la guerre. Il critique également la baisse des stocks militaires américains et annonce une hausse de la production de munitions aux États-Unis. Deux ouvriers retrouvés vivants au Népal 9 jours après les crues meurtrières qui ont frappé le pays. Ils ont été secourus dans un tunnel d'une centrale hydroélectrique où des centaines de travailleurs étaient bloqués depuis la catastrophe. Le bilan provisoire dépasse les 1280 morts et 5600 disparus. On passe au sport avec du football, la suite de la 3e journée de Ligue 1 ce soir avec 2 matchs au programme. Lyon-Auxerre à partir de 19h et ensuite le Paris Saint-Germain reçoit Monaco à 21h05. Hier soir, c'est Lille qui a fait la bonne opération. Les nordistes l'ont emporté 1-0 sur le terrain de Toulouse. Ils sont provisoirement en tête de la Ligue 1. Et puis du tennis, la nuit dernière, Gaël Monfils a disputé son dernier match en Grand Chelem. Le Français a été éliminé au 2e tour de l'US Open par l'Américain Lerner Tien. Il prendra sa retraite à 40 ans à la fin de la saison. Toujours côté français, Arthur Géa et Benjamin Bonzi se sont qualifiés pour le 3e tour. Et il n'y a plus de Françaises dans le tableau dames après l'élimination de Léolia Jean-Jean. Belle fin de semaine à tous.
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1: Bonjour, bonjour à tous. C'est le prix Bruna et les 2850 mètres de la piste corde à gauche à l'hippodrome de Vincennes qui sera le théâtre du Quintet Plus de ce vendredi 4 septembre 2026. Réservé aux seuls chevaux âgés de 5 ans, ils seront 15 au départ vers 20h15. En tête de notre sélection, le 9, Looping Mill, en forme, confié à Benjamin Rochard, ayant déjà bien fait sur le parcours qui nous intéresse, il peut l'emporter. Suivi du 15, le Caporal, idéalement placé au plafond des gains pour sa première sur la cendrée parisienne. Le 2, l'Oden d'Air Frais, de nouveau confié à Eric Raffin. Le 6, l'As des Caraïbes, toujours présenté à bon escient. Et enfin le 10, Louis XIV, drivé et entraîné par Franck Nivard, il complétera notre sélection. Une sélection que vous pouvez retrouver sur ma chaîne YouTube Tom Kazak, les pronostics hippiques avec mes dernières minutes. Donc notre choix aujourd'hui, premier le 9, Looping Mill. Second le 15, le Caporal. Troisième le 2, l'Oden d'Air Frais. Quatrième le 6, l'As des Caraïbes. Cinquième le 10, Louis XIV. Le second choix le 11, le 14 et le 13. Et à vous la fortune!

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Bonjour, bonjour à tous. Font partie pour l'un des plus longs feuilletons du Périgord. L'État et le département de la Dordogne ont trouvé un accord sur le contournement de Beynac. On l'a appris hier, 24 millions d'euros seront versés au département au titre de préjudices subis depuis l'annulation du projet routier en échange de l'arrêt des poursuites. Cette somme avait été évoquée cet été quand on avait su que des négociations étaient engagées. Elle est désormais actée. Un fait divers maintenant, à Périgueux, une femme de 35 ans a été agressée en pleine rue par 4 hommes. Samedi dernier, sur l'allée Tourny, elle marchait seule quand une voiture s'est arrêtée à sa hauteur. Les 4 individus s'en prennent à elle. L'un des passagers la grippe par le bras et le véhicule redémarre. La victime est entraînée sur plusieurs mètres avant d'être relâchée. Blessée au bras et à la jambe, elle a été transportée à l'hôpital de Périgueux. 8 jours d'incapacité totale de travail. Le parquet a ouvert une enquête pour violence aggravée en réunion avec armes confiée aux policiers du commissariat de Périgueux. Et puis de l'eau, à présent, le département veut construire une nouvelle retenue d'eau en Dordogne. Une étude d'un an va être lancée dans les prochains jours pour trouver un site sur l'île ou sur l'eau Vézère.

0: à l'est du département. Le président Germial Perrault dit vouloir nouveau mialer du nouveau barrage du Périgord. L'annonce a été faite mercredi en marche d'un accord signé avec l'agence de l'eau à Dour-Garonne. La piste numéro 1, le secteur amont de l'île du côté de Juminac-le-Grand. Et enfin, un autre rang, Thierry Pasquier, maire de Cognezac, a été élu président de la communauté des communes du Périgord Nantronné. 25 voix pour lui, 20 pour le sortant, Christian Michalak, dont l'élection d'avril avait été annulée par la justice en juillet pour irrégularité. Le battu a quitté la salle avant la fin du scrutin et parle de trahison. C'est la fin de cette édition. Passez une belle journée sur Zoom Radio et bon week-end.
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2: Bonjour à tous et bienvenue sur Zoom Radio, votre radio en Dordogne avec ce nouveau numéro de Chute en écoute la télé, la quotidienne. Avec le programme télé de votre soirée de ce vendredi, l'Infomédia, et puis on va vous dévoiler notre album musical coup de cœur cette semaine aujourd'hui dans les bacs. Alors c'est parti.
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2: Allez, on démarre avec votre soirée télé de ce vendredi 4 septembre avec Alain Stein qui fait son grand retour sur France 2 pour un nouvel épisode inédit. Christopher Bayemi et Juliette Plumcoq-Mèche sont de retour. Et puis sur France 3, la carte au trésor présentée par Stéphane Bern qui vous emmènera dans le Val-de-Cher. Sur Canal+, ça sera La femme de ménage, le film. Et puis sur France 4, ce soir, Let's Baroque enregistré à l'Olympia. Sur France 5, The Queen, biographie avec Hélène Mirren. Et puis sur M6, Cauchemar en cuisine fait son grand retour à Saint-Bonnet en Champsort. Sur Arte, Meurtre à Sandam, la saison 11 qui arrive. Et puis sur LCP, mai 40, les 30 jours du désastre de Jean-François Delassus. Sur W9, enquête d'action présentée par Marie-Ange Casalta. Et puis ce soir sur Ces Stars, des écoles pas comme les autres. Une série documentaire canadienne qui va vous être proposée. Sur TFX, ce soir direct, c'est du basket. Hongrie face à la France, la Coupe du Monde féminine. Sur TMC, Wonder Woman. Sur TF1, série film New York, unité spéciale. Et puis ce soir sur Sister, à Wave 5-0. Et puis sur RMC, découverte documentaire exceptionnelle. Ce soir, 21h10, les pyramides de Gizeh, les secrets de la dernière merveille du monde de Michael O'Connor. Sur RMC Story, ce soir, j'irai dormir chez vous à l'île Maurice et en Serbie, que vous emmènera Antoine de Maximi. Et puis c'est l'heure de la rentrée, on le disait pour TF1. Ce soir, c'est le grand retour de l'émission qui a cartonné à Noël dernier, avec grande surprise. D'ailleurs, personne n'y croyait, comme quoi, eh bien, l'émission a cartonné, elle revient pour une saison 2 qui sera le plus nul. Et l'idée, évidemment, le but, c'est de ne pas gagner l'émission pour nos 12 élèves qui vont se prêter au jeu, dont Christine Bravo, Mélanie Dacruz, Samuel Etienne, Gradure, Yann Guillaume, Philippe Catherine, Blandine Lehoux, Christophe Licata, Kelly Massol ou encore Bruno Sanchez qui vont se prêter au jeu de l'émission, toujours présenté évidemment avec humour par Camille Combal.
6: Qui sera le plus nul et de retour, c'est la rentrée. J'accueille dans ma classe 12 nouveaux élèves, 12 célébrités pour une saison 2 encore plus folle.
7: Qui sera le plus nul? Pas moi.
8: Ce jeu ne m'intéresse pas.
6: Est-ce que vous êtes prêts à la quatrième mai?
9: Silence! Je suis le nouveau directeur de cette école. Avec moi, ça va filer doux.
6: De toutes nouvelles épreuves, des nouveaux profs.
10: Quel général romain a conquis la Gaule? Astérix.
11: Désolé.
12: Comment s'appelle ce muscle?
9: Oh, j'adore. Oh, je sais.
6: Il va falloir me montrer l'Inde.
9: C'est pas ça.
13: Ça, c'est l'Afrique.
14: Mais non. Moi, je suis nul. Vous êtes nul. On est nul.
6: Les candidats resteront dans la compétition jusqu'à ce qu'il n'en reste qu'un.
15: Demain attend.
6: Celui qui sera désigné le moins bon de la promo.
16: C'est une catastrophe.
6: Le seul jeu que personne ne veut gagner.
17: C'est quand même un peu tordu.
18: La rentrée des classes de qui sera le plus nul, c'est vendredi 4 septembre sur TF1.
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2: Dans l'infomédia de ce vendredi, alors que l'émission a failli disparaître, TF1 annonce donc dimanche, c'est l'événement, à partir de 10h50, la 50e saison de Téléfoot débarque avec Grégoire Margoton aux commandes, accompagné de Big Santelli, Zarazou ou encore de Séverine Parlacou et de Thomas Mekich. Au programme, les résumés des deux affiches, la nouvelle rubrique, le multiplex consacré aux quatre rencontres du samedi soir, des reportages, des coulisses, des portraits et des interviews exclusives pour une couverture élargie et plus immersive de la Ligue 1. Cette saison, Téléfoot ira également au plus près de la saison des Bleus et de son nouveau sélectionneur Zinedine Zidane, avec comme première échéance le match de la Ligue des Nations Turquie-France le 25 septembre prochain. Un premier rendez-vous qui sera diffusé en exclusivité sur TF1 et TF1+, et dont la préparation et le débrief seront à suivre dans le magazine Téléfoot. Dès dimanche, Téléfoot se décline désormais donc avec Téléfoot, l'After, un talk show diffusé sur la chaîne L'Équipe dans la foulée de l'émission de TF1, puis également disponible sur la plateforme TF1+.
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2: Et notre coup de cœur album cette semaine est consacré à Maëlle, qui sort son tout nouvel album aujourd'hui. La chanteuse révélée par The Voice sort ce nouvel album pop électro de 12 titres qui se révèle plus libre que jamais, entre émotions intimes, énergie dansante et mélodies qui restent en tête. Elle raconte la transformation, les souvenirs, les failles et l'envie d'avancer. Un disque sincère, sensuel et moderne, porté par une voix qui touche au cœur et invite à lâcher prise. Voici le premier extrait éponyme de l'album, Lily.

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1: Et on termine comme chaque jour par les anniversaires de stars et un joyeux anniversaire à Lou Doyon, l'actrice et chanteuse, fête aujourd'hui ses 44 ans. Joyeux anniversaire à Beyoncé, qui fête aujourd'hui ses 45 ans. Joyeux anniversaire à Natacha Amal, l'actrice fête aujourd'hui ses 58 ans. Et puis on va souhaiter un joyeux anniversaire également à Moundir, l'aventurier le plus célèbre de France, qui fête ses 53 ans. Et au réalisateur Cédric Clapiche, qui fête ses 65 ans.
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1: 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Vous allez sur notre site internet, onécoutelatélé.com. Nos réseaux sociaux vous attendent également. Facebook et Instagram, Chut, on écoute la télé. 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Vous serez au courant déjà du sommaire de notre grande hebdo qui sera diffusé donc lundi soir de 18h à 19h sur Zoom Radio. Le rendez-vous à ne pas où on décryptera l'actualité culturelle avec tous nos invités pendant une heure. Et puis la quotidienne de Chut, on écoute la télé, vous le savez désormais, c'est du lundi au samedi à 10h45 et 12h30 sur Zoom Radio. Il ne me reste plus qu'à vous souhaiter un bon appétit si vous êtes à table, une belle après-midi à l'écoute de nos programmes et je vous dis à demain samedi 10h45 pour une nouvelle quotidienne. À demain.
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1: Il est 13h.
2: Bonjour à tous, à la une de l'actualité, 1 milliard d'euros pour soutenir les agriculteurs après un été marqué par la sécheresse, les incendies et les fortes pertes de rendement. La ministre de l'Agriculture, Annie Genevard, a présenté un plan avec notamment 520 millions d'euros pour accélérer les indemnisations. Les aides aux carburants agricoles et aux engrais sont aussi prolongées, alors qu'un fonds de relance de 235 millions d'euros doit aider les exploitations à repartir. Par ailleurs, 9 millions d'euros de dons ont déjà été récoltés par la Fondation de France après les incendies et les épisodes de canicule de cet été. Un mois après le lancement de l'appel aux dons, 25 actions ont été engagées pour aider les sinistrés, les secours et les territoires touchés. Les fonds servent notamment à rééquiper les habitations détruites en Gironde, dans les Landes et dans le Var et à apporter un soutien psychologique aux familles. Un nouvel espoir pour l'usine Fibre Excellence à Saint-Gaudens, en Haute-Garonne. Une offre de reprise complétée a été déposée avec l'arrivée d'un nouvel investisseur dans le secteur de la pâte à papier et des produits d'hygiène. Carole Delga demande 4 mois supplémentaires pour finaliser ce projet et souhaite une nationalisation temporaire du site. Le plan de rénovation des écoles face aux canicules est revu fortement à la baisse. Le gouvernement réduit l'enveloppe prévue de 50 à 10 millions d'euros. Au lieu de 12 500 écoles accompagnées, seuls 2 500 établissements prioritaires seront concernés. Le dispositif devait financer les diagnostics et les équipements comme les stores ou les brasseurs d'air. La rentrée scolaire coûte de plus en plus cher, mais certaines familles passent encore à côté des aides auxquelles elles ont droit, ce qui permettrait de réduire la note qui est déjà salée. Alex Gauthier.
3: Oui, parce que le budget moyen de la rentrée cette année tourne autour des 488 euros par foyer, soit 79 euros de plus que l'an dernier. Et plusieurs dispositifs peuvent permettre de réduire la facture, parmi eux l'allocation de rentrée scolaire. Elle peut atteindre entre 426 et 466 euros selon le niveau de scolarité de l'enfant. Pour les familles éligibles qui ne la reçoivent pas automatiquement, la demande reste possible jusqu'au 15 octobre. D'autres coups de pouce existent. Des fonds sociaux dans les collèges et lycées pour l'internat ou les voyages scolaires, ou encore le passe-sport, une aide de 50 euros pour certaines familles. Des aides locales peuvent aussi réduire le prix de la cantine, des transports ou de certains équipements, des dispositifs qui nécessitent parfois une démarche des parents.
2: Merci Alex. Enfin, le réalisateur Tony Gatliff est mort à l'âge de 77 ans. Il travaillait sur un projet de film historique. Le cinéaste était notamment connu pour Gaggio di Lo et avait remporté le prix de la mise en scène à Cannes en 2024 pour Exil. Voilà pour l'actualité. Excellent après-midi à tous.
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À Saint-Médard-de-Mussidan, Lucanses recrute un infirmier en CDI à 37 cents 540 euros par an. Au Château de Bassy, un établissement de soins médicaux et de réadaptation, débutant accepté. À Cresse, Promans cherche un fleuriste en intérim pour 14 jours à 12 euros de l'heure. Création de composition florale et accueil client au programme. CAP fleuriste ou expérience requise. Contactez Promans Bergerac. À Périgueux, un coursier est recherché en CDI à 2137 euros par mois, plus 13e mois. Livraison de colis et contact client. Permis B obligatoire. Appelez l'agence France Travail, Roissy CDG. À Salignac et Vigue, l'EHPAD Marcel Cantelobe propose un CDD de 3 mois pour un agent des services hospitaliers en hôtellerie, à 2000 euros par mois. Entretien des locaux et aide aux résidents. Expérience en EHPAD demandée. Contactez l'agence France Travail Sarla. Retrouvez le détail de ces offres sur le site internet et les agences France Travail.

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1: Il est 14h.
2: Bonjour à tous, à la une de l'actualité, 1 milliard d'euros pour soutenir les agriculteurs après un été marqué par la sécheresse, les incendies et les fortes pertes de rendement. La ministre de l'Agriculture, Annie Genevard, a présenté un plan avec notamment 520 millions d'euros pour accélérer les indemnisations. Les aides aux carburants agricoles et aux engrais sont aussi prolongées, alors qu'un fonds de relance de 235 millions d'euros doit aider les exploitations à repartir. Par ailleurs, 9 millions d'euros de dons ont déjà été récoltés par la Fondation de France après les incendies et les épisodes de canicule de cet été. Un mois après le lancement de l'appel aux dons, 25 actions ont été engagées pour aider les sinistrés, les secours et les territoires touchés. Les fonds servent notamment à rééquiper les habitations détruites en Gironde, dans les Landes et dans le Var et à apporter un soutien psychologique aux familles. Un nouvel espoir pour l'usine Fibre Excellence à Saint-Gaudens, en Haute-Garonne. Une offre de reprise complétée a été déposée avec l'arrivée d'un nouvel investisseur dans le secteur de la pâte à papier et des produits d'hygiène. Carole Delga demande 4 mois supplémentaires pour finaliser ce projet et souhaite une nationalisation temporaire du site. Le plan de rénovation des écoles face aux canicules est revu fortement à la baisse. Le gouvernement réduit l'enveloppe prévue de 50 à 10 millions d'euros. Au lieu de 12 500 écoles accompagnées, seuls 2 500 établissements prioritaires seront concernés. Le dispositif devait financer les diagnostics et les équipements comme les stores ou les brasseurs d'air. La rentrée scolaire coûte de plus en plus cher, mais certaines familles passent encore à côté des aides auxquelles elles ont droit, ce qui permettrait de réduire la note qui est déjà salée, Alex Gauthier.
3: Oui, parce que le budget moyen de la rentrée cette année tourne autour des 488 euros par foyer, soit 79 euros de plus que l'an dernier. Et plusieurs dispositifs peuvent permettre de réduire la facture, parmi eux l'allocation de rentrée scolaire. Elle peut atteindre entre 426 et 466 euros selon le niveau de scolarité de l'enfant. Pour les familles éligibles qui ne la reçoivent pas automatiquement, la demande reste possible jusqu'au 15 octobre. D'autres coups de pouce existent. Des fonds sociaux dans les collèges et lycées pour l'internat ou les voyages scolaires, ou encore le passe-sport, une aide de 50 euros pour certaines familles. Des aides locales peuvent aussi réduire le prix de la cantine, des transports ou de certains équipements, des dispositifs qui nécessitent parfois une démarche des parents.
2: Merci Alex. Enfin, le réalisateur Tony Gatliff est mort à l'âge de 77 ans. Il travaillait sur un projet de film historique. Le cinéaste était notamment connu pour Gaggio di Lo et avait remporté le prix de la mise en scène à Cannes en 2024 pour Exil. Voilà pour l'actualité. Excellent après-midi à tous.
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1: Bonjour à tous. Dans l'actualité musicale du jour, on parle d'Angèle. Angèle poste une énigme pour la date de sortie de son nouvel album. Angèle a publié un message codé sur les réseaux sociaux. Selon les fans, aucun doute, il s'agit de la date de sortie d'Instinct, le nouvel album de la chanteuse. Si vous aimez les énigmes, Angèle a de quoi vous faire réfléchir. La chanteuse belge a posté sur ses réseaux sociaux une vidéo d'elle avec seulement Instinct 16.15.3.20.15.2.18.5. 5-26, écrit donc en légende. Pour les fans de l'intrapète de Bruxelles, je t'aime, il s'agit bel et bien de la date de sortie de son prochain album Instinct. Et pour cause, ces chiffres correspondent à la numérotation des lettres de l'alphabet. Avec le 16 en ouverture et le 26 en clôture de son message, la date est limpide. Direction donc le 16 octobre pour la sortie de l'album. Instinct marquera un vrai tournant dans la carrière d'Angèle. Ce troisième album studio succédera à 95 sorti il y a 5 ans et confirme donc le virage électro déjà amorcé par la chanteuse à travers ses singles What You Want en collaboration

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1: Il est 15h.
2: Bonjour à tous, c'est la une de l'actualité. Plus d'un milliard d'euros, c'est la somme que compte débloquer le gouvernement pour soutenir les agriculteurs touchés par la sécheresse et par les fortes chaleurs. La ministre de l'Agriculture annonce des aides pour indemniser rapidement les pertes et relancer la production. Le plan prévoit notamment un fonds de réarmement de 235 millions d'euros et des avances de la PAC plus importantes. La PAC, c'est la politique agricole commune de l'Union européenne qui aide le monde agricole et garantit la sécurité alimentaire. Ce sont des annonces pansements d'après Quentin Le Guillou, des jeunes agriculteurs et membres de la FNSEA d'Eure-et-Loire. Écoutez.
3: Assez mitigé, on est sur des annonces un peu pansements. Et si ça recommence l'année prochaine, qu'est-ce qui se passe de plus? C'est-à-dire rien. On est là en train de nous dire, on va vous redonner 15 centimes sur le GNR, c'est très bien, jusqu'à la fin de l'année. Ok, super, merci beaucoup. La simplification, malheureusement, elle n'a rien changé. Je pense que le gouvernement peut encore mieux faire. On est capable aujourd'hui d'aller chercher de l'argent, d'aller chercher du cash sur toutes les taxes aujourd'hui que les agriculteurs ont. Est-ce qu'on n'est pas en capacité de les mettre en pause une année? C'est de l'argent aujourd'hui qu'on sort. Il nous en manque, pour moi, sur tout le volet à venir. Parce que malheureusement, si ce volet sécheresse recommence l'année prochaine, qu'est-ce qu'on fait de plus?
2: Voilà des propos recueillis par Virginie Quénon. Les enquêteurs attendent les résultats des autopsies après la découverte de 4 corps dans une famille Agi en Haute-Saône. 2 enfants, leur père et leur grand-mère, ont été retrouvés morts mercredi soir. Le père de famille est le principal suspect, les enquêteurs privilégiant la piste d'un triple meurtre suivi d'un suicide. Des perturbations aujourd'hui chez Volotea en raison d'une grève des pilotes. Plusieurs vols sont annulés. La compagnie propose aux voyageurs concernés de changer leur vol sans frais et la grève est prévue jusqu'à dimanche. Eux aussi font grève. Les pilotes d'EasyJet en France sont appelés à se mobiliser les 13 et 14 septembre. Le syndicat national des pilotes de ligne dénonce des plannings instables qui compliqueraient l'organisation de leur vie personnelle et leur repos. Le mouvement intervient quelques jours après un accord trouvé avec les hôtesses et stewards. Ils avaient fait grève en août. Une contamination à la salmonellose liée à des graines de courge touche plus de 80 personnes en France depuis le début du mois de mai. Les produits étaient vendus chez Grand Frais et d'autres distributeurs. 6 personnes ont été hospitalisées, mais toutes ont depuis regagné leur domicile. Si vous en avez acheté, ne les consommez pas, vous pouvez les rapporter en magasin. Un mot de sport en foot, gros choc ce soir en Ligue 1 entre le PSG et Monaco. Le club de la Principauté se présente au Parc des Princes en leader avec 2 victoires en 2 journées. Coup d'envoi à 21h05 et un peu plus tôt, Lyon recevra Auxerre à 19h. Fin de ce flash, excellent après-midi à tous.
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1: Bonjour à tous. Dans l'actualité people du jour, on parle de Karine Lemarchand, un demi-frère retrouvé grâce à un test ADN. En découvrant dans la chambre de sa fille Alia un test ADN jamais utilisé, Karine Lemarchand a décidé de tenter l'expérience. « Je vais faire un test ADN, c'est plutôt rigolo », s'est-elle dit. La plaisanterie a pris une tournure inattendue lorsqu'un homme présenté comme un possible demi-frère l'a contacté. Depuis, ils sont devenus complices. Ils se ressemblent comme deux gouttes d'eau. L'histoire a été racontée par l'animatrice elle-même sur Instagram. Grâce à un achat compulsif de sa fille, l'animatrice a donc retrouvé un membre de sa famille. Alia croyait commander un simple test. Elle a reçu donc un nouveau tonton. On se retrouve très vite avec d'autres actualités people.

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1: Bonjour à tous, dans l'actualité des jeux vidéo, on parle de Mega Man. Dual Override revient en force avec un trailer de gameplay à la Gamescom. En tous les cas, Capcom a profité de la diffusion d'une nouvelle bande-annonce de gameplay pendant l'Opening Night Live de la Gamescom pour dévoiler les contours de Mega Man. Les joueurs peuvent s'attendre à une expérience qui basculera donc les habitudes de la franchise grâce à de nouvelles fonctionnalités et une association très attendue. Mega Man plongera donc les joueurs au cœur d'une crise majeure survenue lors d'une exposition consacrée aux robots, en l'absence remarquée du Dr. Light. De nombreuses machines commencent à semer le chaos en pleine ville. Les protagonistes sont alors contraints d'intervenir en urgence pour amener donc l'ordre et faire toute la lumière sur cet incident. Le Blue Bomber ne mènera pas cette bataille en solitaire. Protoman viendra lui prêter main forte afin d'affronter de multiples dangers tout au long de l'aventure. La progression reposera notamment sur l'intégration des chips, un système qui va vous permettre de modifier et d'améliorer librement vos compétences au fil de vos pérégrinations. Vous pourrez également compter sur le tout nouveau système Override pour déchaîner une puissance dévastatrice pendant une durée limitée. Ces capacités vous serviront à traverser de vastes niveaux et à venir à bout de redoutables adversaires. Mega Man sera officiellement disponible dans le courant de l'année 2027. Capcom prévoit un lancement sur Xbox One, Xbox Series X et S, PS4, PS5, Nintendo Switch et Nintendo Switch 2, ainsi que sur PC, l'équipe Game Store et l'application Xbox sur PC. On se retrouve très vite pour vous faire découvrir d'autres jeux vidéo.
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À Saint-Médard de Mussidan, Luc ANSES recrute un infirmier en CDI à 37 cents 540 euros par an. Au château de Bassy, un établissement de soins médicaux et de réadaptation, débutant accepté. À Cresse, Promant cherche un fleuriste en intérim pour 14 jours à 12 euros de l'heure. Création de composition florale et accueil client au programme. CAP fleuriste ou expérience requise. Contactez Promant Bergerac. À Périgueux, un coursier est recherché en CDI à 2137 euros par mois, plus 13e mois. Livraison de colis et contact client. Permis B obligatoire. Appelez l'agence France Travail, Roissy CDG. À Salignac et Vigue, l'EHPAD Marcel Cantelobe propose un CDD de 3 mois pour un agent des services hospitaliers en hôtellerie, à 2000 euros par mois. Entretien des locaux et aide aux résidents. Expérience en EHPAD demandée. Contactez l'agence France Travail Sarlat. Retrouvez le détail de ces offres sur le site internet et les agences France Travail. 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
1: Il est 16h.
2: Bonjour à tous, c'est la une de l'actualité. Plus d'un milliard d'euros, c'est la somme que compte débloquer le gouvernement pour soutenir les agriculteurs touchés par la sécheresse et par les fortes chaleurs. La ministre de l'Agriculture annonce des aides pour indemniser rapidement les pertes et relancer la production. Le plan prévoit notamment un fonds de réarmement de 235 millions d'euros et des avances de la PAC plus importantes. La PAC, c'est la politique agricole commune de l'Union européenne qui aide le monde agricole et garantit la sécurité alimentaire. Ce sont des annonces pansements d'après Quentin Le Guillou, des jeunes agriculteurs et membres de la FNSEA d'Eure-et-Loire. Écoutez.
3: Assez mitigé, on est sur des annonces un peu pansements. Et si ça recommence l'année prochaine, qu'est-ce qui se passe de plus? C'est-à-dire rien. On est là en train de nous dire, on va vous redonner 15 centimes sur le GNR, c'est très bien, jusqu'à la fin de l'année. Ok, super, merci beaucoup. La simplification, malheureusement, elle n'a rien changé. Je pense que le gouvernement peut encore mieux faire. On est capable aujourd'hui d'aller chercher de l'argent, d'aller chercher du cash sur toutes les taxes aujourd'hui que les agriculteurs ont. Est-ce qu'on n'est pas en capacité de les mettre en pause une année? C'est de l'argent aujourd'hui qu'on sort. Il nous en manque, pour moi, sur tout le volet à venir. Parce que malheureusement, si ce volet sécheresse recommence l'année prochaine, qu'est-ce qu'on fait de plus?
2: Voilà des propos recueillis par Virginie Quénon. Les enquêteurs attendent les résultats des autopsies après la découverte de 4 corps dans une famille âgée en Haute-Saône. 2 enfants, leur père et leur grand-mère, ont été retrouvés morts mercredi soir. Le père de famille est le principal suspect, les enquêteurs privilégiant la piste d'un triple meurtre suivi d'un suicide. Des perturbations aujourd'hui chez Volotea en raison d'une grève des pilotes. Plusieurs vols sont annulés. La compagnie propose aux voyageurs concernés de changer leur vol sans frais. Et la grève est prévue jusqu'à dimanche. Eux aussi font grève. Les pilotes d'EasyJet en France sont appelés à se mobiliser les 13 et 14 septembre. Le syndicat national des pilotes de ligne dénonce des plannings instables qui compliqueraient l'organisation de leur vie personnelle et leur repos. Le mouvement intervient quelques jours après un accord trouvé avec les hôtesses et stewards. Ils avaient fait grève en août. Une contamination à la salmonellose liée à des graines de courge touche plus de 80 personnes en France depuis le début du mois de mai. Les produits étaient vendus chez Grand Frais et d'autres distributeurs. 6 personnes ont été hospitalisées, mais toutes ont depuis regagné leur domicile. Si vous en avez acheté, ne les consommez pas, vous pouvez les rapporter en magasin. Un mot de sport en foot, gros choc ce soir en Ligue 1 entre le PSG et Monaco. Le club de la Principauté se présente au Parc des Princes en leader avec 2 victoires en 2 journées. Coup d'envoi à 21h05 et un peu plus tôt, Lyon recevra Auxerre à 19h. Fin de ce flash, excellent après-midi à tous.
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vendredi à tous, ici Zoom Radio, le son de la Dordogne. On démarre cette fin d'après-midi en musique avec vos titres et puis les sorties du Périgord. On est là sur le 94.8 en Ribéracois, sur le 93.6 entre Périgueux et Bergerac et sur zoomradio.fr. Belle écoute.

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Et le patrimoine se raconte le samedi 19 septembre à 15h à Bergerac. Visite guidée du centre historique dans le cadre des journées du patrimoine. Les maisons en colombage, les ruelles pavées et mille détails qu'on ne voit jamais tout seul en tout cas. Juste après, une direction à prendre, celle de l'abbaye au bord de l'eau. 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

l'habit dont je vous annonçais sur Zoom Radio, c'est maintenant du côté de Brantôme, qu'on surnomme la Venise du Périgord, l'abbaye bénédictine qui se blottit entre la falaise et la Dronne. Son clocher est l'un des plus anciens de France, Alte-Savoie, et ses grottes troglodytes valent à elles seules le détour. C'est un lieu magnifique, en tout cas à découvrir avec Zoom Radio.

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3: Il est 17h.
4: Bonjour à tous, à la une de l'actualité. Le sans-plomb 95 n'a jamais été aussi cher depuis le début de la guerre au Moyen-Orient. En France, il est à 2,09€ le litre et le gazole reste lui aussi très élevé à 2,26€ le litre, soit une hausse de 21% depuis fin février. Le baril de Brent, lui, est autour de $95. Le gouvernement maintient les aides pour les gros rouleurs et les plus précaires, au moins jusqu'à la fin du mois. Le mercure grimpe encore ce week-end dans le sud de la France. L'épisode de forte chaleur commencé hier va se poursuivre avec des pointes à 39 ou 40 degrés autour de la Méditerranée dans la basse vallée du Rhône. Les nuits resteront aussi très chaudes près du littoral. Une baisse des températures est attendue progressivement à partir de lundi. Une enquête sanitaire est en cours après 81 cas de salmonellose détectés en France. Les autorités soupçonnent des graines de courge contaminées distribuées principalement dans les magasins Grand Frais. Les produits concernés ont été retirés de la vente et d'autres rappels doivent suivre. Les investigations continuent pour identifier précisément l'origine de la contamination. Emmanuel Macron annonce une nouvelle stratégie nationale sur l'autisme et les troubles du neurodéveloppement. Elle sera lancée d'ici la fin de l'année avec trois priorités. Mieux repérer les troubles dès le plus jeune âge, renforcer l'accompagnement des adolescents et des adultes et mieux répondre aux situations complexes. Il demande du concret. Écoutez le président de la République.
5: Je souhaite en effet des objectifs clairs pour simplifier tous les gestes du quotidien, ce qui passera notamment par des terminaux de paiement accessibles, la généralisation des télécommandes vocales pour les feux sonores, des sites internet pleinement accessibles. L'accessibilité, c'est aussi le logement, nous ne l'oublions pas. Vivre chez soi dans des conditions adaptées, c'est une première garantie d'autonomie. Je souhaite vivement que soit créé, d'ici le début d'année prochaine, ce répertoire national des logements sociaux accessibles et selon les mêmes critères sur l'ensemble du territoire. S'il existe un lieu où la République doit aussi être pleinement accessible, c'est l'école. La formation des enseignants à des pédagogies qui peuvent profiter à tous sera renforcée dès cette année, mais que tout ça soit piloté de manière continue pour être ciblé sur l'élève.
4: Emmanuel Macron, cet après-midi, lors de la conférence nationale du handicap, il assure que ces sujets doivent être au cœur de la prochaine campagne des présidentielles. Et puis en Formule 1, Isaac Hadjar récupère finalement la troisième place du Grand Prix de Monaco. Trois mois après la course, la FIA a décidé de rétablir les deux pénalités infligées à Pierre Gasly pour des excès de vitesse dans les stands. Le pilote alpine est donc de nouveau rétrogradé et Isaac Hadjar récupère 15 points. Voilà pour l'actualité. Excellent après-midi à tous.
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Bonsoir à tous sur Zoom Radio, voici la météo pour demain, samedi 5 septembre. Demain, les températures oscilleront entre 13 et 35 degrés. Le soleil sera au rendez-vous partout. Montignac, Rouffignac-Saint-Cernin-de-Rayac, Vert, Périgueux et Ribérac profiteront d'un ciel dégagé. Le vent sera léger, 5 km par heure, en provenance du nord. Voici pour la journée de demain. Belle soirée à vous!

Zoom Radio, le son de la Dordogne, on poursuit cette fin de semaine en musique avec plein de titres à vous faire découvrir. 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

0: Restez avec nous sur Zoom Radio, cap sur la Drone, la Bourdeille. Le château se visite en deux temps, la forteresse médiévale et son donjon, puis le palais de la Renaissance et ses meubles d'exception. Le tout dominant la rivière et son vieux moulin. Et puis dans quelques instants, un autre château plus loin à l'est. Ça arrive dans quelques instants sur Zoom Radio. 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

direction le château dont je vous parlais il y a quelques instants. C'est à Hautefort, avec ses allures de demeure royale posée sur sa colline, ses toits d'ardoise, ses jardins à la française taillés au cordeau et son parc à l'anglaise en font l'un des plus spectaculaires du Périgord. C'est à voir absolument, c'est au bon plan Zoom Radio.

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1: Il est 18h.
2: Bonsoir à tous, à la une de l'actualité. 7 départements sont placés en vigilance orange à partir de demain. Les Pyrénées-Orientales et le Vaucluse rejoignent la liste des territoires déjà concernés. Les fortes chaleurs vont se poursuivre avec jusqu'à 39 degrés attendus sur le pourtour méditerranéen. La baisse des températures est prévue à partir de lundi. Plus d'un milliard d'euros, c'est la somme que compte débloquer le gouvernement pour soutenir les agriculteurs touchés par la sécheresse et les fortes chaleurs. Le ministre de l'Agriculture annonce des aides pour indemniser rapidement les pertes et relancer la production. Pour Quentin Guillou, des jeunes agriculteurs, le compte n'y est pas.
3: Assez mitigé, on est sur des annonces un peu pansement, et si ça recommence l'année prochaine, qu'est-ce qui se passe de plus? Rien. On est là en train de nous dire, on va vous redonner 15 centimes sur le GNR, c'est très bien, jusqu'à la fin de l'année, ok, super, merci beaucoup. La simplification, malheureusement, elle n'a rien changé. Je pense que le gouvernement peut encore mieux faire. On est capable aujourd'hui d'aller chercher de l'argent, d'aller chercher du cash sur toutes les taxes aujourd'hui que les agriculteurs ont. Est-ce qu'on n'est pas en capacité de les mettre en pause une année? C'est de l'argent aujourd'hui qu'on sort. Il nous en manque, pour moi, sur tout le volet à venir. Parce que malheureusement, si ce volet sécheresse recommence l'année prochaine, qu'est-ce qu'on fait de plus?
2: Propos recueillis par Myline Desbacq. Le parquet national financier annonce avoir saisi plus de 65 millions d'euros dans l'enquête visant McKinsey pour fraude fiscale présumée. La somme a été récupérée avec l'aide de la justice belge le 19 août dernier. Selon le PNF, elle correspond à 96% du préjudice fiscal estimé. L'enquête, ouverte en 2022, se poursuit encore. Jérôme Barella, mis en examen pour le viol et le meurtre de la petite Liana, est visé par une nouvelle enquête pour corruption de mineurs. Une adolescente de 15 ans affirme avoir reçu plusieurs dizaines de SMS de sa part entre février et l'été 2025. Elle était âgée de 13 ans à l'époque. Avec sa mère, elles expliquent avoir voulu porter plainte dès juillet, mais disent avoir été dissuadées lors d'une audition à la gendarmerie d'Auch. Une frappe russe a touché le siège des services de sécurité ukrainiens à Kiev. Selon Volodymyr Zelensky, un drone russe a visé directement le bureau des chefs des services. L'Ukraine dénonce une grave escalade alors que des efforts diplomatiques sont en cours pour tenter de mettre fin à la guerre. Enfin, un mot de football avec la troisième journée de Ligue 1. Lyon-Auxerre, c'est à suivre à 19h. Juste après, PSG face à l'AS Monaco à 21h05. Demain soir, Nice-Le Mans. Et en clôture, l'OM reçoit le Paris FC à 20h45 dimanche. Voilà, c'est la fin de ce flash. Excellente fin de journée à tous.
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Bonsoir à tous sur Zoom Radio, voici la météo pour demain, samedi 5 septembre. Demain, les températures oscilleront entre 13 et 35 degrés. Le soleil sera au rendez-vous partout. Montignac, Rouffignac-Saint-Cernin-de-Rillac, Vers, Périgueux et Ribérac profiteront d'un ciel dégagé. Le vent sera léger, 5 km par heure, en provenance du nord. Voici pour la journée de demain. Belle soirée à vous!

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Et on reste ensemble sur Zoom Radio, direction le Périgord pourpre à Cadouin, l'abbaye cistercienne et son cloître de style gothique flamboyant, classé au patrimoine mondial sur les chemins de Saint-Jacques. Sculpture, chapiteaux et silence des lieux, c'est à découvrir. Et dans quelques instants, on file sous les cornières d'une bastide, dans quelques instants, donc juste après à la musique sur Zoom Radio.

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1: Et direct sur le dernier bon plan pour aujourd'hui, chaque jeudi matin, Montpazier, l'une des plus belles bastides de France. C'est le jour du marché sous les cornières de la place centrale à noter. Donc pour la semaine prochaine, produits du terroir, ambiance conviviale et décor médiéval unique. En tout cas, c'est un vrai régal à partager. Et les bons plans sont bien sûr sur Zoom Radio. 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
1: Et c'est l'effort de cette semaine ensemble sur Zoom Radio, le son de la Dordogne. Et grand merci d'avoir participé à cette aventure depuis lundi. On se retrouve lundi prochain pour une nouvelle semaine à musique. Profitez bien de votre week-end sur Zoom Radio.

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1: Il est 19h.
2: Bonsoir à tous, à la une de l'actualité, un adolescent de 18 ans a été mis en examen et placé en détention provisoire. Il est soupçonné d'être l'un des membres du groupe de hackers qui a revendiqué le piratage du fisc cet été. Le vol de données concerne au moins 678 000 personnes. Un autre suspect âgé de moins de 16 ans a été libéré après sa garde à vue. 7 départements seront placés en vigilance orange canicule ce samedi. Les Pyrénées-Orientales et le Vaucluse rejoignent la liste des territoires déjà concernés. Les fortes chaleurs vont se poursuivre avec jusqu'à 39 degrés attendus sur le pourtour méditerranéen. La baisse des températures est prévue à partir de lundi. Le parquet national financier annonce avoir saisi plus de 65 millions d'euros dans l'enquête visant McKinsey pour fraude fiscale présumée. L'enquête ouverte en 2022 se poursuit encore. Jérôme Barella, mis en examen pour le viol et le meurtre de la petite Liana, est visé par une nouvelle plainte pour corruption de mineurs. Une adolescente de 15 ans affirme avoir reçu plusieurs dizaines de SMS de sa part entre février et l'été 2025, alors qu'elle avait 13 ans. Avec sa mère, elles expliquent avoir voulu porter plainte dès le mois de juillet, mais disent avoir été dissuadées lors d'une audition à la gendarmerie d'Auch. Emmanuel Macron annonce une nouvelle stratégie nationale sur l'autisme et les troubles du neurodéveloppement. Elle sera lancée d'ici la fin de l'année avec 3 priorités. Mieux préparer aux troubles dès le plus jeune âge, renforcer l'accompagnement des adolescents et des adultes et mieux répondre aux situations complexes. Il demande du concret. Écoutez le président de la République.
3: Je souhaite en effet des objectifs clairs pour simplifier tous les gestes du quotidien, ce qui passera notamment par des terminaux de paiement accessibles, la généralisation des télécommandes vocales pour les feux sonores, des sites internet pleinement accessibles. L'accessibilité, c'est aussi le logement, nous ne l'oublions pas. Vivre chez soi dans des conditions adaptées, c'est une première garantie d'autonomie. Je souhaite vivement que soit créé, d'ici le début d'année prochaine, ce répertoire national des logements sociaux accessibles et selon les mêmes critères sur l'ensemble du territoire. S'il existe un lieu où la République doit aussi être pleinement accessible, c'est l'école. La formation des enseignants à des pédagogies qui peuvent profiter à tous sera renforcée dès cette année, mais que tout ça soit piloté de manière continue pour être ciblé sur l'élève.
2: Emmanuel Macron cet après-midi lors de la conférence nationale du handicap. Enfin en foot, troisième journée de Ligue 1, Lyon-Auxerre, c'est ce soir à 19h, suivi du PSG face à l'AS Monaco à 21h05. Demain soir, Nice-Le Mans et en clôture, l'OM reçoit le Paris FC à 20h45 dimanche. Voilà pour l'actualité, bonne soirée à tous.

Bonsoir à tous sur Zoom Radio. Voici la météo pour demain, samedi 5 septembre. Demain, les températures oscilleront entre 13 et 35 degrés. Le soleil sera au rendez-vous partout. Montignac, Rouffignac-Saint-Cernin-de-Rayac, Vert, Périgueux et Ribérac profiteront d'un ciel dégagé. Le vent sera léger, 5 km par heure, en provenance du nord. Voici pour la journée de demain. Belle soirée à vous!

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1: Il est 20h.
2: Bonsoir à tous, à la une de l'actualité, une nouvelle fuite de données touche l'Association des maires de France. L'AMF confirme avoir été victime d'une cyberattaque et mène des vérifications pour mesurer l'ampleur de l'incident. Plus de 100 000 entrées auraient été dérobées avec des noms, des emails, des identifiants et des mots de passe. Un adolescent de 18 ans, mis en examen et placé en détention provisoire, il est soupçonné d'être l'un des membres de groupe de hackers qui a revendiqué le piratage du fisc cet été. Le vol de données concerne au moins 678 000 personnes. Les syndicats de police menacent de descendre dans la rue le 15 septembre partout en France. Ils se disent insatisfaits après leur rencontre avec le ministre de l'Intérieur, Laurent Nunez. Ils réclament une revalorisation de la prime de risque et plus de moyens pour la police. Plus d'1 milliard d'euros, c'est la somme que compte débloquer le gouvernement pour soutenir les agriculteurs touchés par la sécheresse et par les fortes chaleurs. La ministre de l'Agriculture annonce des aides pour indemniser rapidement les pertes et relancer la production. Mais pour Quentin Guillou, des jeunes agriculteurs, le compte n'y est pas.
3: On est sur des annonces un peu pansement. Et si ça recommence l'année prochaine, qu'est-ce qui se passe de plus? Rien. On est là en train de nous dire on va vous redonner 15 centimes sur le GNR. Super, merci beaucoup. Je pense que le gouvernement peut encore mieux faire. On est capable aujourd'hui d'aller chercher de l'argent, d'aller chercher du cash sur toutes les taxes aujourd'hui que les agriculteurs ont. Est-ce qu'on n'est pas en capacité de les mettre en pause une année? C'est de l'argent aujourd'hui qu'on sort. Il nous en manque pour moi sur tout le volet avenir. Parce que malheureusement, si ce volet sécheresse recommence l'année prochaine, qu'est-ce qu'on fait de plus?
2: Propos recueillis par Miline Debac. Déception pour le collectif des victimes de Betaram. Il n'y aura pas de rencontre avec le pape Léon XIV lors de son déplacement à Lourdes. Les victimes voulaient lui parler des violences subies et présenter des mesures de protection. De son côté, l'Église assure qu'un échange avec 7 victimes est bien prévu pendant la visite du pape en France. Le gouvernement renonce finalement à imposer la consigne des bouteilles en plastique aux collectivités. Il propose à la place une consigne volontaire et adaptée au territoire. L'exécutif répond ainsi à l'opposition de nombreux élus locaux, tout en maintenant l'objectif d'augmenter le recyclage des plastiques. Enfin, la tapisserie de Bayeux a subi une légère détérioration lors de son transfert à Londres. 2 fils se sont rompus, selon la ministre de la Culture. Les experts français et britanniques estiment toutefois qu'il n'y a pas de dégradation majeure sur cette œuvre du XIe siècle. Elle sera exposée au British Museum dès le 10 septembre. Voilà pour l'actualité. Bonne soirée à tous.

Bonsoir à tous sur Zoom Radio, voici la météo pour demain, samedi 5 septembre. Demain, les températures oscilleront entre 13 et 35 degrés. Le soleil sera au rendez-vous partout. Montignac, Rouffignac-Saint-Cernin-de-Rillac, Vert, Périgueux et Ribérac profiteront d'un ciel dégagé. Le vent sera léger, 5 km par heure, en provenance du nord. Voici pour la journée de demain. Belle soirée à vous!

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1: Bonjour à tous, les programmes télé, la télévision pour ce soir, vendredi. On débute avec la chaîne TF1 qui nous propose ce soir l'émission « Qui sera le plus nul ?» diffusée dès 21h10. À la même heure, sur France 2, rendez-vous avec la série « À l'instinct ». Sur France 3, rendez-vous avec le jeu « La carte au trésor » présenté par Stéphane Bern dès 21h10. Sur la chaîne France 5, le film « The Queen » diffusé dès 21h05. Sur la chaîne M6, rendez-vous avec l'émission « Cauchemar en cuisine ». Sur la chaîne TMC, place au film « Wonder Woman » diffusé dès 21h25. Et enfin, pour terminer, rendez-vous par exemple ce soir sur la chaîne TF1 Série Film avec la série New York Unité Spéciale. Avec tout ça, bonne soirée télé.
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2: Il est 23h.

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